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0: vient d'écouter Tiakola, c'était X à l'instant sur Skyrock. Il est 6h pile, c'est le morning 100% français ce matin. Bienvenue à tous, passez un bon dimanche, la fin de l'été, mais on la passe ensemble sur Skyrock. J'espère que vous allez bien, passez une belle matinée. Dans un instant, on écoute tous les numéros 1 sur Skyrock avec Gims, Soleil, c'est Urban Music non-stop la journée. Il y a juste Caris après avec Panama, RN Boy, Elle voulait Timal en nouveauté avec Cisario, également Triangle des Bermudes, enfin du tous les numéros 1 sur Skyrock. Et puis c'est parti en ce dimanche 30 août avec la météo, les infos et le sport, puisque c'est le grand retour de Pato aujourd'hui. Et bonjour Pato, comment ça va? Ah oui, et bah ton micro il est pas allumé. Deux secondes. Alors, c'est bon.
1: Est-ce que là tu m'entends?
0: Ah bah oui, normalement c'est bon là.
1: J'ai l'impression que c'est pas le bon micro là.
2: 1, 2, 1, 2, voilà.
0: Ah, c'est bon. Condition du direct, désolé. Ah oui, c'est bon, Pato.
2: Bonjour Maritelle, bonjour à tous.
0: Salut.
2: Alors, bah, pour ce dimanche, le temps sera assez nuageux avec un risque d'averse sur l'ouest et sur le nord de la France. Alors que dans le sud, eh bien, la journée sera bien ensoleillée. Puis il y a de belles éclaircies aussi qui vont revenir sur l'est du pays. Alors, pour les températures, il fait ce matin 17 dans le centre Val-de-Loire, en région parisienne et sur les côtes de la Manche. 18 à Strasbourg et en Occitanie. 20 dans la vallée du Rhône. 21 à Bordeaux. 22 en PACA. Pour cet après-midi, il fera 22 à Lille, 23 à Nantes, Paris et La Rochelle, 26 en Bourgogne, 30 à Marseille, 32 à Lyon et Perpignan, et encore jusqu'à 35 degrés sur l'arrière-pays méditerranéen. La pollution, la qualité de l'air est bonne, les indices entre 2 et 4.
0: Et voici l'actualité de ce dimanche 30 août aujourd'hui sur Skyrock.
2: Sébastien Lecornu n'est pas candidat à la présidentielle. Dans un entretien au journal Le Parisien, le Premier ministre a répété qu'il n'était pas en campagne et qu'il ne voulait pas se mêler de cette campagne. Sa priorité pour la rentrée est de doter la France d'un budget. Il appelle les candidats à l'élection à ne pas entraver l'action du gouvernement au nom de l'intérêt général. Et puis, s'il n'y a pas de budget à l'automne, il reprendra sa liberté. Un incendie en Haute-Corse. Le feu qui a démarré sur le bord de la route a parcouru plus de 130 hectares dans le maquis et la forêt près de Cagnano. Près de 200 pompiers et des moyens aériens ont été déployés. Des équipes sont restées sur place cette nuit. Un hommage à Caroline Grand Jean à Aurillac. Plusieurs centaines de personnes se sont rassemblées pour rendre hommage à cette institutrice. Elle s'était suicidée il y a un an à cause du harcèlement qu'elle subissait sur son homosexualité. Des tags homophobes avaient notamment été retrouvés sur les murs de son école. Et puis Volodymyr Zelensky réclame un audit complet des lieux de stockage d'armes. Il a réclamé cette enquête après qu'une frappe russe a touché un dépôt de munitions dans une zone résidentielle. L'explosion a tué 37 personnes. Le président ukrainien dénonce une négligence. Il rappelle que les stocks de munitions ne doivent pas se trouver à côté des habitations.
0: Et du sport sur Skyrock.
2: Et du foot, bien sûr. On suit la deuxième journée de Ligue 1 ce week-end. Et Angers est allé gagner à Auxerre 3-1. Brest et Toulouse se sont neutralisés 2-0. Lorient a perdu dans son stade contre 3-2-1. Lyon et Le Havre se sont quittés sur le score de 1-1. Et Strasbourg a gagné à domicile contre Lens 2-1. Trois rencontres à suivre aujourd'hui. Paris FC Nice, Rennes Le Mans et Monaco Marseille. Et puis gros coup dur pour Tadej Pogacar. Le quintuple vainqueur du Tour de France a fait une violente chute sur le Tour d'Espagne. Alors qu'il était en tête, il a été contraint à l'abandon. Il souffre d'une fracture de la clavicule et des cervicales, d'une commotion cérébrale et de multiples abrasions. Il va devoir se faire opérer.
0: Ah mince. Eh bien, à tout à l'heure, Pato, on se retrouve à 7h.
2: À tout à l'heure.
0: Merci à tous de nous écouter. C'est le 100%, le morning 100% français sur Skyrock. Il est 6h04. C'est Maritelle avec vous. Je me réveille en même temps que vous, vous voyez. Allez, c'est parti pour une nouvelle heure de son Urban Music Non-Stop. Il y a Gim Soleil juste après, il y a Caris avec Panama, RN Boy, Elle voulait, plus également le 100% cash de l'été sur Skyrock cette semaine. 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

Et tout le monde passe un excellent dimanche. Plein de courage si vous bossez en ce dimanche. Et pour le reste, profitez juste avant la rentrée. C'est le dernier jour de cette fin d'été. Urban Music Non-Stop, ça continue sur Skyrock avec Gambi. On écoute René Kaovila. Juste après, il y a Soprano, Soprano Baba avec Barman. Et Mauvais Dieu avec Pile et Pile sur Skyrock.

vient d'écouter La Reine, Aya Nakamura, La Machine à l'instant sur Skyrock. On est premier sur le rap. Et en parlant de Aya, elle est aujourd'hui à l'affiche du Golden Coast Festival à Dijon, le Big Festival avec plein de rappeurs Skyrock à l'affiche. Vos places qui ont été achoppées dans la roulette sur Skyrock il y a quelques semaines de ça. Grosse dédicace d'ailleurs à toutes celles et ceux qui participeront ou qui ont déjà participé depuis vendredi au Golden Coast Festival à Dijon grâce à Skyrock. La suite du son, c'est parti avec Mauvais Joe, Maladie, tous les numéros 1 sur Skyrock. C'est le morning 100% français ce matin, il est 6h45, passe un bon réveil. Et juste après, à 10h, Théodora, Mélodrama, juste avant 7h du matin.

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1: Et c'est parti sur Skyrock, c'est l'heure de l'agenda concert. Un concert en mode classique à pas louper. Rappelez-vous, Aristide Development. On les écoutait sur Skyrock à la fin des années 90. Aristide Development qui sera en concert le lundi 14 septembre prochain à partir de 20h sur la scène de l'Aéronef de Lille. Le prix des places est 20 euros. Les résas, c'est dans tous vos points habituels.

0: vient d'écouter Tiakola, Mélo décalé à l'instant sur Skyrock. Il est 6h59. Passez une belle matinée dans le Morning 100% français ce matin sur Skyrock. On est ensemble tous les dimanches de 6h à 10h et c'est Maritelle avec vous. Bon dimanche à toutes et à tous. Et en ce dimanche, ça fait plaisir puisqu'il y a de bonnes nouvelles. Il y a le retour de la roulette sur Skyrock. 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Vous choisissez Jaja et Dinaz ou ASAP Rocky. Il suffit d'envoyer roulette par SMS au 72020. Roulette par SMS au 72020. On vient d'écouter Tiakola sur Skyrock. D'ailleurs, Tiakola qui revient le 25 septembre avec un nouveau projet. Et Urban Music Non-Stop, ça bouge pas, ça continue. Dans un instant, nouvelle heure de son avec Aya Nakamura, la rafle Sexy Nana. Gazo avec Rappel sur Skyrock, premier solo rap. Et juste avant, en ce dimanche 30 août, voici la météo, les infos et le sport avec Pato. Rebonjour Pato.
1: Bonjour. Rebonjour Maritelle. Bon dimanche.
0: Bon dimanche à tous.
1: Et le temps sera nuageux avec un risque d'averse sur l'ouest et sur le nord de la France, alors que dans le sud, eh bien, la journée sera très ensoleillée. Et puis il y a quand même de belles éclaircies qui vont revenir à l'est. Alors pour les températures, il fait ce matin 17 dans le centre Val-de-Loire en région parisienne et sur les côtes de la Manche, 18 à Strasbourg et en Occitanie, 20 dans la vallée du Rhône, 21 à Bordeaux, 22 en PACA. Cet après-midi, on attend 22 à Lille, 23 à Nantes, Paris et La Rochelle, 26 en Bourgogne, 30 à Marseille, 32 à Lyon et Perpignan, et jusqu'à 35 sur l'arrière-pays méditerranéen. La pollution, la qualité de l'air est bonne, les indices entre 2 et 4.
0: C'est les infos sur Skyrock.
1: Et le Premier ministre à la une du journal Le Parisien aujourd'hui en France. Dans cet entretien ce matin, Sébastien Lecornu a répété qu'il n'était pas candidat à la présidentielle et qu'il ne voulait pas se mêler de cette campagne. Sa priorité pour la rentrée est de doter la France d'un budget. Il appelle les candidats à l'élection présidentielle à donc ne pas entraver l'action du gouvernement au nom de l'intérêt général. Et puis, s'il n'y a pas de budget à l'automne, il reprendra sa liberté. Un policier entre la vie et la mort à Aix-en-Provence. Cet agent expérimenté de la BAC a fait une lourde chute pendant une course-poursuite à pied. L'accident s'est produit pendant une intervention après un vol de sac à l'arraché. Il a été placé dans un coma artificiel. Les deux suspects pourchassés ont été placés en garde à vue. Est-ce que vous seriez prêt à vous baigner dans la Seine? En tout cas, de plus en plus de baigneurs franchissent le cap. Avec les canicules à répétition, la capitale française a enregistré un été record sur ses sites de baignade aménagés après les JO de Paris. Il y a eu plus de 180 000 visiteurs. C'est 20% de plus qu'en 2025. Et puis les Népalais, les Tibétains, toujours en plein cauchemar. 4 jours après la catastrophe, les secours tentent de retrouver des victimes dans les décombres. Plus les heures passent et plus les chances s'amenuisent de trouver des survivants. Selon un bilan toujours très provisoire, cette coulée de boue provoquée par l'effondrement d'un glacier a fait au moins 750 morts et près de 3000 disparus. Il y a 4 Français parmi eux. Après l'Union européenne, les États-Unis annoncent ce matin l'envoi d'une aide de 3,6 millions de dollars.
0: Et enfin, du sport sur Skyrock.
1: Et du foot, bien sûr. On suit la deuxième journée de Ligue 1 ce week-end. Angers est allé gagner à Auxerre 3-1. Brest et Toulouse se sont neutralisés 2 buts partout. Lorient a perdu dans son stade contre 3 2-1. Lyon et Le Havre se sont quittés sur le score de 1 partout. Et Strasbourg a gagné à domicile contre Lens 2-1. 3 rencontres à suivre aujourd'hui. Paris FC Nice, Rennes Le Mans et Monaco Marseille. C'est aussi la quatrième journée de Ligue 2. Nantes est toujours lanterne rouge après son nul avec Guingamp 3 buts partout. Reims est deuxième du classement après avoir collé 4-1 au Red Star. Annecy et Metz ont fait 1 partout. Et puis Saint-Etienne est assuré de rester en tête avant même son match de demain contre Dijon.
0: Merci beaucoup Pato. À tout à l'heure, on te retrouve dans une heure.
1: À tout à l'heure.
0: Merci à tous d'écouter Skyrock. C'est le Morning 100% français. C'est parti pour une nouvelle heure de son. Tous les numéros 1, Urban Music Non-Stop. Ça continue avec Aya Nakamura, la rafleuse. On écoute Sexy Nana juste après. Il y a Gazo avec Rappel. Gims et Mauvais Joe avec Vive la Monnaie. Et Bilouki, full sur Skyrock, c'est parti.

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c'était Full Bilouki à l'instant sur Skyrock. On est premier sur le rap et pour la suite du son, c'est Djadja et Dinaz à tes côtés. 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On les écoute, Djadja et Dinaz, dans le Morning 100% français ce matin sur Skyrock. Voici à tes

Parfum Cartier sur Skyrock, premier solo rap. Excellent, ce son, Urban Music Non-Stop, ça continue avec Tiakola. On écoute Mélo Décalé en attendant son super projet, son nouveau projet. Nouvel album pour Tiako qui va sortir le 25 septembre prochain. Tiakola, on l'écoute sur Skyrock, premier solo rap, et juste après à Green Montana et Jadjé Dinaz à tes côtés dans le Morning 100% français ce matin.

On vient d'écouter Jaja et Dinaz à tes côtés sur Skyrock. On est premier sur le rap. 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Et Urban Music Non-Stop, ça continue avec celui qui est également tourné dans toute la France avec Sky. Et d'ici quelques jours, et d'ailleurs il va faire quelques stades de France en septembre, c'est PLK. On écoute Pocahontas, Skyrock premier sur le rap. PLK est juste après à Mauvais Joe sur Sky.

L'homme pâle, 1000 degrés à l'instant sur Skyrock, premier sur le rap. 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Bienvenue à tous dans le morning 100% français ce matin. Ensemble jusqu'à 10h. À 10h, c'est le hit Skyrock. Et Urban Music Non-Stop, ça continue. Côté son, avec tous les numéros 1. On écoute Leto, Pineapple, La Rafleuse, Argent Sale, juste avant 9h du mat.

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6: Et c'est parti sur Skyrock, c'est l'heure de l'agenda concert. Un concert en mode classique à pas louper. Rappelez-vous, Aristide Development. On les écoutait sur Skyrock à la fin des années 90. Aristide Development qui sera en concert le lundi 14 septembre prochain à partir de 20h sur la scène de l'aéronef de Lille.

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Eyes Only Flashback, un projet découvert ici en premier sur Skyrock. Bienvenue à tous, il est 8h59, bientôt 9h. Passez une belle matinée, un bon dimanche à l'écoute de Skyrock. C'est le morning 100% français ce matin, on est ensemble tous les dimanches de 6h à 10h. Et c'est Maritelle avec vous, d'ailleurs rendez-vous dès demain matin à partir de 6h. 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Et Urban Music Non-Stop, ça continue. C'est parti pour une nouvelle heure de son pour ce matin. Voici Gims, Soleil, juste après Adderteil avec Macam, Aya Nakamura, La Pétasse, et Trunk des Bermudes et Aya avec Balek sur Skyrock. Let's go.

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1: À l'instant, Diams, jeune demoiselle, extrait de son troisième projet Dans ma bulle sur Skyrock. Premier solo rap. La suite du son avec Gambi, René Kervilla. Urban Music non-stop toute la journée, c'est tous les numéros 1. Et également Joker avec Elles ont trop joué avec mon cœur. Ça faisait un bail qu'on l'a pas ressorti celui-là. Passez un bon dimanche 30 août aujourd'hui. 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

Chocolat, Mélo décalé à l'instant sur Skyrock. On est premier sur le rap. Tiako qui revient avec un nouveau projet le 25 septembre prochain, c'est pour bientôt. Dans quelques semaines, le grand retour de Tiakola avec un nouvel album à découvrir ici sur Skyrock. Et Urban Music Non-Stop, ça continue avec un big classique de la section d'assaut. On écoute Casquette à l'envers dans le Morning 100% français ce matin, on est ensemble jusqu'à 10h. Et à 10h, dans quelques minutes, c'est le Hit Skyrock.

On vient d'écouter Gims et Mauvais Joe. C'était Vive la Monnaie à l'instant sur Skyrock. Premier solo rap et rendez-vous demain matin à partir de 6h. Il y a le morning de D-Fool de grand retour. Le morning de D-Fool à partir de 6h sur Skyrock avec une excellente nouvelle. 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Urban Music Non-Stop, ça continue dans le morning 100% français ce matin. Juste avant 10h, voici Nono La Grinta, Love You. Urban Music Non-Stop, Nono La Grinta, Love You arrive. Mauvais Joe également avec Wadju. Et à 10h, dans quelques minutes, c'est le hit Skyrock avec Maxime.

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2: Et ça parle de foot maintenant sur Skyrock, l'agenda du Racing Club de Lens avec deux affiches au programme. Aujourd'hui, on va jouer déjà pour le compte de la deuxième journée du championnat des U17, le Racing Club de Lens contre l'équipe de Fény Aulnois. C'est tout à l'heure à 10h30 du côté du stade Daniel Leclerc au centre de la Gaillette, toujours du côté de la Gaillette. L'équipe des U19, deuxième journée du championnat des U19, le Racing Club de Lens contre Le Havre. C'est tout à l'heure à partir de 3h de l'après-midi et côté et également sur la pelouse du stade Daniel Leclerc.

0: Wagyu, c'était mauvais jeu à l'instant sur Skyrock, on est premier sur le rap. C'est parti pour le hit Sky, 10h pile. Ça va Maxime?
1: Bah écoute, j'aimerais savoir pourquoi tu pouffes de rire comme ça.
0: Bah oui, en fait oui, c'est parce que c'est ma façon de prononcer Wagyu qui
1: parce qu'on parlait de viande avant en fait, et c'est bien de la viande Wagyu, hein, entre 150 et 400 euros le kilo, hein, bien sûr.
0: Et c'est une excellente viande, mais c'est surtout que moi souvent je dis Wagyu et même au resto.
1: Wagyu.
0: Ouais, je voudrais
1: dire. Non, c'est un chanteur ça, Dajou, c'est un autre. C'est pas lui.
0: C'est ça. Bon, ça va Maxime?
1: Bah écoute, en pleine forme, on a du bon son à passer, et puis 15 000 euros à gagner dans moins de 24 heures, le morning est de retour.
0: Ouais. Oh oui, morning de retour à partir de 6h du mat, 15 000 balles pour bien finir l'été, pour bien entamer leur rentrée. Grâce au morning de Difool sur Sky, il suffit d'envoyer cash par SMS au 720.
1: Et ça, ça fait bien plaisir.
0: Oui.
1: Et bah vas-y, bisous Marie alors.
0: Bisous, ciao ciao.
1: Ciao.
0: Bon dimanche.
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1: Et le numéro 1 de la semaine dernière, le classement des 25 titres qui cartonnent le plus en streaming dans toute la France, c'est le hit Skyrock chaque dimanche. Aya Nakamura, la rafleuse. Seront-ils assez forts pour conserver cette place de numéro 1? C'est ce qu'on découvre ensemble avant midi. Avant ça, on se rafraîchit la mémoire tout de suite avec PLK, Pocahontas, c'était 6e dimanche dernier. Leto, 5e, Pineapple, 4e, Shakira, Burna Boy, Die Die. Numéro 3 et numéro 2, c'était Mauvais Joe avec Maladie, numéro 3. Et 2e, Pilé. Et puis donc le numéro 1, Aya Nakamura et la rafleuse, Sexy Nana, qui sera numéro 1 aujourd'hui. Nouveau classement qui démarre dans un instant. Et la roulette qui tourne avec Jaja et Dinaz à l'intérieur et Asap Rocky en concert. C'est roulette en toutes lettres au 7-20-20. On vous offre vos place de concert pour aller voir la tournée de Jaja et Dinaz dans toute la France et Asap Rocky roulette au 7-20-20. C'est Maxime avec vous pour le hit Skyrock jusqu'à midi, on va voir ça ensemble.

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0: Tous les dimanches entre 10h et midi, on se fait plaisir avec le Hit Skyrock. C'est le classement des 25 titres qui cartonnent le plus en streaming dans toute la France. Avec Mauvais Joe qui est numéro 2. Il a été premier pendant un certain temps. Il a encore de la puissance, je pense, en réserve pour peut-être reprendre sa première position. Le suspense, en tout cas, il est encore total. Ce matin pour le Hit Skyrock, on écoute la numéro 1. Les numéros 1, ils sont deux. Aya Nakamura et la rafleuse pour Sexy Nana. Et juste après, on remet tout le paquet de cartes en jeu et donc on va savoir qui sera numéro 1 à midi tout à l'heure. C'est parti pour le Hit Skyrock et puis vos places de concert à gagner. Ça, c'est la belle roulette, hein, qui est de retour depuis ce week-end avec à l'intérieur Dja Dja et Dinaz et Asap Rocky. Concert unique d'Asap Rocky, c'est à Paris et la tournée Dja Dja et Dinaz dans toute la France, c'est roulette en toutes lettres au 7-20-20.
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0: titres qui cartonnent le plus en streaming et le numéro 1 le tenant du titre actuellement, c'est Sexy Nana avec Aya Nakamura et la Rafleuse qui remettent leur titre en jeu tout de suite. On est le 30 août, la rentrée c'est demain avec Gifol et toute l'équipe et tout de suite le nouveau Hit Skyrock avec le nouveau classement. Est-ce qu'ils vont garder la première position? C'est ce qu'on va voir avant midi.
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0: Avec la 25e place,
1: numéro 25.
0: Il s'agit de RN Boy avec Elle Voulait. C'est

0: On se met bien avec lui, Skyrock, le dernier classement, celui d'aujourd'hui. On le remonte tranquillement avec la 18e position à l'instant. C'était Bad Bunny avec Nueva Yol. Voici tout de suite la roulette. On fait tourner ça avec Jaja et Dinaz et Asaproki. Et pour le retour du son, ce sera Gims. Vive la monnaie.
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0: Et on file à côté de Nantes, dans le 44 à Mesquer. Salut Anthony.
2: Salut.
0: Ça va Anthony, comment ça s'est passé ton été? C'était bien?
2: Bah carrément, on rentre de vacances.
0: Et alors t'es passé où? T'es allé où?
2: On était à Narbonne.
0: Ah Narbonne, voilà, bah il fait beau, cool.
2: Ouais carrément.
0: Bon nickel, t'as pas crevé de chaud d'ailleurs avec la canicule, ça allait?
2: Non, ça allait.
0: Bon bah nickel, tout, que des bonnes nouvelles pour toi Anthony. Et puis là la rentrée t'attaque fort avec la roulette de Skyrock à l'intérieur. Concert au choix, Asaproki, Jaja et Dinaz, qu'est-ce qui te ferait plaisir?
2: Jaja et Dinaz.
0: Allez Jaja et Dinaz, deux places en jeu pour toi. Aux Élites de Nantes, ça sera le 15 octobre. La roulette qui tourne, tu l'arrêtes quand tu veux. Allez, la roulette tout doucement qui s'arrête. Sur quelle case on vérifie ça ensemble? Est-ce qu'on entend Jaja et Dinaz?
3: Jaja et Dinaz.
0: Eh ben c'est gagné pour toi, félicitations Anthony.
2: Super, merci l'équipe.
0: Une rentrée magique, t'amènes qui avec toi?
2: Je sais pas encore, peut-être ma femme, on verra.
0: Ah, peut-être ta femme, d'accord. T'as des potos aussi qui sont fans de Jaja et Dinaz, tu vas choisir dans le lot.
2: Ouais, c'est ça.
0: Bah voilà, vous avez bien raison. Et puis, petit conseil, demain matin, le morning est de retour. Cash au 720, tu peux repartir avec 15 000 euros aussi, si t'as de la chance là.
2: Ouais bah super.
0: Voilà. Un petit coup de pouce qu'on vous donne là pour la rentrée.
2: Ouais ça serait cool.
0: Je te fais un bisou Anthony, merci d'avoir participé.
2: Pareil, bah merci beaucoup à vous.
0: Salut beau gosse, bonne journée.
2: Salut.
4: Attends j'ai mon temps.
0: Vive la monnaie hein, 15 000 euros dans le morning là, cash au 720. Ils sont de retour pour une nouvelle saison dès demain. Gims et Mauvais Joe tout de suite, c'est classé 17ème dans le Hit Skyrock.
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3: C'est parti pour l'agenda du Racing Club de Lens sur Skyrock. On vous rappelle que ça va jouer tout à l'heure pour le compte de la deuxième journée du championnat des U19. Le Racing Club de Lens qui va défier l'équipe du Havre. Le match aura lieu tout à l'heure à 3h de l'après-midi du côté du stade Daniel Leclerc au centre de la

C'est Skyrock, le hit Skyrock tous les dimanches entre 10h et midi avec Vive la Monnaie. C'était numéro 17 aujourd'hui. On écoutait Mauvais Joe sur le morceau de Gims, Vive la Monnaie. 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Et du très bon son à écouter, Sexy Nana, c'est dans un instant, on va savoir s'il conserve ou pas la première position du hit Skyrock. Avant midi, on va tout savoir, elle a remis son titre en jeu tout à l'heure à Aya Nakamura. Et donc on remonte le classement tranquillement. La place numéro 15, c'est tout de suite avec Nono La Grinta, Love You. 14e juste après, Culture avec Melly Mello. Et puis numéro 13 à suivre aussi, Mauvais Joe qui sera de retour avec Wagyu.

0: Un ex numéro 1 du hit qui a cartonné, c'est A$AP Rocky, Drake et Kendrick Lamar. On écoutait Fucking Problem. Le concert de A$AP Rocky, c'est au mois de septembre. 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C'est une très très belle roulette qu'on vous a mis ce week-end et toute la semaine prochaine sur Skyrock. Le classement, le hit qui se poursuit avec le numéro 10, c'est Pocahontas, PLK. Lui aussi qui va tout péter au Stade de France et en tournée. Les dernières places, vous les avez gagnées sur Skyrock. PLK numéro 10 et la pétasse juste après. Aya Nakamura, c'est le nom du son, hein, c'est pas elle, hein. Numéro 9.
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Skyrock premier sur le rap avec le son du 9-2. C'est Boost qui est de retour avec Côté à la hausse sur Sky, la radio des numéro 1. Bon week-end à vous tous, profitez bien. Profite de Nono, maintenant Nono La Grinta, c'est en 2006, il a 20 ans. Et il expose tout en France. La première fois qu'on l'a découvert en France, c'était sur Sky. Le voici, Nono La Grinta avec Love You, un gros classique des connes juste après. Il y a aussi Triangle des Bermudes sur Sky.

Balek sur Sky. Bon week-end à vous tous, on continue très fort avec Ariana Grande, l'album est sorti il y a un petit peu plus d'un mois, elle sera même au ciné avant la fin de l'année au mois de novembre, là aussi sur Skyrock, Ariana Grande et Gims Mauvais Joe juste après avec Vive la Monnaie.

0: C'est Skyrock avec le gros son de Naïka. Elle est franco-haïtienne, elle a 31 ans. Elle sait parler en français, en anglais, en créole. Et elle monte en puissance. J'ai envie de l'écouter sur Sky avec One Track Mind, la radio des numéro 1. C'est dimanche aujourd'hui, ce qui veut dire que demain matin, ça y est, c'est le grand retour. 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On continue sur Sky avec Tiakola, c'est Mélo Décalé. On va l'écouter sur Skyrock juste avant 13h. Il arrive maintenant, il y aura aussi Témi Pala, Jenny, Dracula sur Sky juste avant 13h sur la radio des numéros 1.
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4: C'est parti pour l'agenda du Racing Club de Lens sur Skyrock. On vous rappelle que ça va jouer tout à l'heure pour le compte de la deuxième journée du championnat des U19. Le Racing Club de Lens qui va défier l'équipe du Havre. Le match aura lieu tout à l'heure à 3h de l'après-midi du côté du stade Daniel Leclerc au centre de la Gaillette à Avion.

sur le rap, il est 13h tout pile. Passez tous un bon dimanche, un bon week-end avec le son de Skyrock. C'est Corentin avec vous, ça repart maintenant avec l'invité de Planète Rap. Il sera avec Fred toute la semaine prochaine sur Sky entre 20h et 21h. C'est le carton Mauvais Jour, on l'écoute maintenant avec Pile et Pile et Adèle Cassion juste après. Et il y aura aussi la rafleuse avec Argent Sale sur Sky. Bon week-end tout le monde et bon été.

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0: Skyrock promet sur le rap avec le son de Rennes. Il s'appelle Bello et Dallas. On vient les écouter sur Sky avec Séminaire à 13h15. 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Bad Bunny sur Skyrock, c'est la suite du soir avec Noé Bayol. Il y a aussi Mauvais Joe avec Maladie. C'est tout de suite.
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Passez tous un bon week-end, vous êtes sur les routes, courage à vous, on est là en direct avec tous les numéros 1. Voici Tiakola. Tiakola revient avec un nouvel album, c'est prévu. Deuxième album solo qui est prévu pour le 25 septembre. On va l'écouter, Tiakola, des 4 queues. On va se faire Mélo décalé sur Skyrock et juste avant, c'est le remix de Dracula. Voici Temi Pala et Jenny sur Sky.

On est sur Skyrock, on file la reine avec Bello et Dallas, on les écoute. C'est Séminaire, découvert en premier sur Skyrock. Et juste après, ce sera une nouveauté, c'est Guy de Besbar avec Je pense à toi sur Sky. Bon week-end tout le monde.

0: On est premier sur le rap, on est sur Skyrock avec Jules. Marseille à l'honneur sur Sky dans toute la France avec Jules. Un classique qui est revenu en force. On va écouter Parfum Quartier sur Sky, la radio des numéro 1 et la radio de Zay aussi. 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D'ici là on passe le week-end ensemble en direct avec les numéros 1. C'est Mauvais Joe qu'on écoute maintenant sur Skyrock. Lui sera dans Planète Rap demain, toute la semaine prochaine entre 20 et 21. On l'écoute avec Pile, il y aura aussi Naïka avec One Track Mind. C'est les prochains sons qu'on écoute tout de suite sur Skyrock. Bon week-end à vous tous, profitez bien.
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4: C'est parti pour l'agenda du Racing Club de Lens sur Skyrock. On vous rappelle que ça va jouer tout à l'heure pour le compte de la deuxième journée du championnat des U19. Le Racing Club de Lens qui va défier l'équipe du Havre. Le match aura lieu tout à l'heure à 3h de l'après-midi du côté du stade Daniel Leclerc au centre de la Gaillette à Avion.

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Vous avez les dates. Allez checker le site de la radio skyrock.fm. Polak, Pelka que vous écoutez avec Pocahontas sur Skyrock. Urban Music Non-Stop, classique. Allez, Shakiz, on écoute No One et Aïna Kamoura juste après avec La Pétasse sur Sky.

0: On est premier sur le rap, on est sur Skyrock. Passez tous un bon week-end avec le son d'Aya Nakamura. Nouveau son que vous venez de découvrir. Il s'appelle La Pétasse. Aya Nakamura que vous l'écoutez sur Sky. Salut à vous tous qui êtes là, connectés sur l'application Skyrock en ce dimanche après-midi. Salut à Azé qui est là, salut à Yousra, salut à Mac qui est là, salut à Raphaël aussi qui nous dit j'écoute Skyrock en me préparant pour la rentrée tranquillement. Raphaël à l'écoute de Skyrock. Il y en a un autre aussi qui se prépare. Il y a même une grande équipe qui est en train de se préparer pour la rentrée. C'est Diffoul. 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Mauvais jeu avec Maladie. Il y aura aussi Bad Bunny avec Noé Bayol. Voici les deux prochaines chansons que je vous passe tout de suite sur Skyrock. Bon week-end à vous tous, profitez bien.
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premier sur le rap pour les sur Skyrock avec le son de Gobi sur Sky. On va écouter René Kaovila. Passez un bon week-end. Bonnes vacances aussi à tous les concernés. Je sais qu'il y a encore quelques personnes qui profitent des derniers jours de vacances. Bah, kiffez bien. Il y a du son à écouter sur Sky en direct tout le week-end avec Big Flo et Oli. 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Allez, voici maintenant Big Flo et Oli avec Picasso et Gims derrière avec Soleil sur Skyrock. On est premier sur le rap.

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0: 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Retour de Difool demain matin avec toute l'équipe. Dès 6h du mat, on sera là. Aya Nakamura avec la rafle Sexy Nana. Il y aura aussi Shakira et Burna Boy sur Skyrock, c'est Die Die. À écouter juste avant 16h.
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7: Et c'est parti sur Skyrock, c'est l'heure de l'agenda concert. Un concert en mode classique à pas louper. Rappelez-vous, Aristide Development. On les écoutait sur Skyrock à la fin des années 90. Aristide Development qui sera en concert le lundi 14 septembre prochain à partir de 20h sur la scène de l'aéronef de Lille. Le prix des places est 20 euros, les résas c'est dans tous vos

C'est Skyrock avec le son de la Coupe du Monde. On va écouter Shakira et Burna Boy sur Skyrock. Die Die, promis sur le rap. Il est 16h, passez tous un bon week-end. Bien sûr qu'on est en direct, ça bouge pas. C'est Corentin avec vous et il y a la double. C'est parti pour la double de 16h qui est consacrée à ASAP Rocky. Il arrive en concert Skyrock dans un mois tout pile. Ce sera fin septembre, il va venir à Paris, à l'Accor Arena. 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Inscrivez-vous et on fait tourner sur Sky. Il y aura deux places pour aller voir ASAP Rocky et même Jadia et Dinaz en concert Skyrock. Roulette par SMS au 7 20 20, dont deux sont d'ASAP Rocky à la suite. C'est maintenant.

Skyrock premier sur le rap avec Leto sur Sky. On va écouter Chéri Coco, c'est parti. 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Vous allez être récompensé dans moins de 30 minutes avec une belle roulette là qui est de retour. 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

0: très très longtemps et qui est évidemment très très fort. A$AP Rocky a chopé. À Paris, il y aura aussi la tournée de Jaja et Dinaz. Qui est chaud. Jaja et Dinaz, c'est dans toute la France, ça. 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On envoie Naïka pour la suite du son avec One Track Mine et aussi Moby Joe avec Pile Pile sur Skyrock. C'est les prochains sons qu'on écoute tout de suite.
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dimanche, Skyrock Classics avec les plus grands morceaux rap R&B de Skyrock que vous avez découvert au fil du temps. C'était Eminem avec Just Lose It. On va enchaîner tout de suite avec du très bon son. Son pote 50 Cent dans un instant, c'est Window Shopper, Mama Lova avec DJ Keops. Il y aura aussi Wyclef Jean et Mary J. Blige pour 911. Et tout de suite,

0: Weeknd avec Window Shopper. En anglais, ça veut dire lèche-vitrine. En gros, il traite des rappeurs qu'il aime pas, avec qui il était en clash. Il leur dit qu'ils ont pas d'argent et qu'en fait, ils font du lèche-vitrine. Voilà, toujours sympa, 50 dans ses disques. 50 qu'on a vu en concert d'ailleurs avec Skyrock, hein, il y a pas longtemps. Et c'était vachement bien. J'ai eu la chance de le voir. 50 qui est toujours en pleine forme, il ambiance avec ses sons, sa musique est très très forte, hein, sur scène. C'est un concert Skyrock évidemment, des places qu'on vous avait offertes dans la roulette. Quel millionnaire, Ride In, ça c'est du lourd, on se met ça tout de suite avant 19h. Et du très très lourd aussi, le Morning de Default de retour demain dès 6h avec 15 000 euros cette semaine.
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C'est Skyrock premier sur le rap avec Qui est millionnaire. On écoutait Riding à l'instant. Il est 19h tout pile. C'est Maxime avec vous pour Skyrock Classics comme tous les dimanches avec les meilleurs sons de Skyrock sélectionnés pour vous entre 18h et 20h. Dans un instant, on va écouter Passy et Doc Gynéco. Les deux seront présents au concert de Calbo. C'est un membre d'Arsenic qui nous a quitté il y a quelques semaines. Et du coup, il y a un concert hommage. Ça sera le 14 octobre. Si vous kiffez Arsenic, le secteur A et tout ce qui gravitait autour de ce mouvement rap, c'est à retrouver au Zénith de Paris. Donc le 14 octobre, vous pouvez prendre vos places directement sur le skyrock.fm. Est-ce que ça le fait, Passy et Doc Gynéco? C'est dans un instant. Busta Rhymes aussi, il était ce week-end au Golden Coast, là, un gros festival, le plus gros festival rap français avec quelques artistes internationaux. Busta Rhymes en faisait partie. Ils sont tous là, hein, ils nous choisissent tous pour faire leur concert, c'est vraiment cool. Passy, Doc Gynéco, Busta Rhymes et Jennifer Lopez, tout de suite, c'est Jenny from the Block sur Sky.

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Ça sera en concert du côté de l'Accor Arena. 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Dans un instant, on est de retour avec Kanye West et Estelle, American Boy version Skyrock. Passy, le maton me guette. Passy qui fait partie du concert de Calbo. C'est l'hommage Calbo, c'est le 14 octobre bien sûr aux élites de Paris. Et on se met aussi Lil Wayne avec Drake, c'est Love Me. Il y a aussi Future sur le morceau, c'est du très très lourd. Et c'est juste avant 19h30 dans Skyrock Classics, l'émission des plus grandes légendes rap R&B de Skyrock, chaque dimanche soir à partir de 18h. 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

C'est Skyrock premier sur le rap avec Lil Wayne, Drake et Future. On écoutait Love Me à l'instant. Dans 30 minutes, vous retrouvez le Hit US. C'est les 10 titres qui cartonnent aux États-Unis avec Corentin. Et puis à 21h, la grande spéciale de D-Fool. Avant le retour en direct demain de D-Fool et toute l'équipe, ça sera à partir de 6h là le matin. Ils sont de retour matin et soir demain avec une semaine de folie à 15 000 euros à choper. 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Et voici l'escadrille sur Skyrock, premier sur le rap. L'escadrille et Sniper, c'est les bons moments en version Skyrock et Wiz Khalifa juste après. C'est Black & Yellow sur Skyrock.

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1: Et c'est parti sur Skyrock, c'est l'heure de l'agenda concert. Un concert en mode classique à pas louper. Rappelez-vous, Aristide Development. On les écoutait sur Skyrock à la fin des années 90. Aristide Development qui sera en concert le lundi 14 septembre prochain à partir de 20h sur la scène de l'aéronef de Lille. Le prix des places est 20 euros. Les résas, c'est dans tous vos points.

0: chasse dessus. C'est un titre qui fait plaisir parce qu'il passe pas souvent dans Skyrock Classics, donc on a bien kiffé pendant 3 minutes. Et on sera de retour évidemment dimanche prochain pour un nouveau Skyrock Classics entre 18h et 20h, les meilleurs sons de Skyrock pour passer un bon moment tous ensemble. Et juste après, il y a toujours le Hit US, ça va ou quoi?
1: Eh ouais, Maxime, 20h, 21h tous les dimanches, le Hit US avec le récap des morceaux urbains les plus écoutés aux États-Unis. Vous continuez le week-end avec le Hit US, avec la spéciale de Diffoul à 21h, comme tous les dimanches. Et toi, tu reviens pour Skyrock Classics entre autres dimanche prochain à 18h.
0: Eh ouais, salut tout le monde.
1: Salut Max.
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1: On va démarrer le Hit US avec le récap de la semaine dernière. Et le récap, le son classé numéro 1, c'était Mac Miller avec Cinderella. Le son classé numéro 2, Ariana Grande. Et numéro 3 dans le récap de la semaine dernière, voici Drake sur Sky. On est premier sur le rap et tous les dimanches soirs, 20h, 21h, le Hit US, on démarre avec le récap.

0: C'est Skyrock, premier sur le rap, et tous les dimanches soirs entre 20h et 21h, justement la spéciale de Difool, une heure pour découvrir les morceaux urbains les plus écoutés aux États-Unis. Et là, on vient de se faire le récap du 8US de la semaine dernière. C'était Mac Miller avec Cinderella sur Skyrock. Qui va être premier pour cette nouvelle semaine, pour ce dimanche soir? Et bien, résultat tout de suite sur Sky. On découvre maintenant le nouveau classement du 8US.
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5: Tous les dimanches soirs sur Skyrock entre 20h et 21h, Louis US avec le récap des morceaux urbains les plus écoutés au States. On démarre le classement de ce dimanche 30 août. On démarre maintenant avec la 12e place. Justin Bieber, voici Daisies, Pink Panthers numéro 11 et Bad Bunny numéro 10 avec DTMF sur Skyrock dans Louis US.

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1: Passez tous une bonne soirée avec le son de Skyrock. On est promis sur le rap et tous les dimanches entre 20h et 21h. Le 8US avec le récap des morceaux urbains les plus écoutés aux States. Bad Bunny, qu'on vient d'écouter sur Sky avec DTMF, classé 10e. On continue le classement juste avant l'arrivée de Diffoul à 21h pour la spéciale du dimanche. Voici Bad Bunny toujours, numéro 9 sur Skyrock dans le 8US. Bad Bunny, Nicki Minaj, Justin Bieber juste après, numéro 8 et numéro 7. Michael Jackson avec Chicago sur Skyrock, c'est la suite du 8US.

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1: Bonjour, bonjour Thomas. T'es là Thomas?
2: Salut, salut, salut.
1: T'as 25 ans hein, Thomas, c'est ça?
2: C'est ça, ouais.
1: T'habites où? T'es Angers?
2: Ouais, j'ai perdu moi, 26 ans, pardon.
3: Bah
2: ouais.
3: 26 ans.
2: Ouais, Angers, ouais.
1: Angers, très bien. On a offert 1 500 € dans le 49 cette semaine.
3: Ah,
2: oui. Il y a des chanceux.
1: Oui, il y a des chanceux.
4: Toi, apparemment.
1: C'est Thibaut qui a gagné à Condé dans le 49.
4: Ah bah bravo à lui.
1: Bravo Thibaut. Thomas, ça va pas dans ta vie. Qu'est-ce qui se passe, Thomas? Dis-nous.
2: Bah écoute, je suis avec ma copine depuis 2 ans.
1: Encore une histoire de cœur. On est très très lover ce soir.
4: Ouais.
1: C'est à cause de moi, ça. Je suis arrivé dans un état de
3: totalement,
1: love.
3: Ouais.
1: De love pas possible tout à l'heure.
3: Tu pues le love.
1: Je vous ai influencé.
3: Ah là, moi je pue le cul.
1: Non, c'est quoi son truc, Cédric? Alors, c'est quoi ton truc à toi?
2: Bah écoute, ça fait plus de deux ans qu'on est ensemble. Ouais. Ça fait peut-être 6 mois qu'on habite ensemble parce qu'elle avait été tombée enceinte.
1: Ouais.
2: Enfant qu'on a perdu.
1: Pas facile ça.

0: pense, suite à beaucoup trop de prises de tête qui allaient juste beaucoup trop loin. Je suis pas sûr qu'il y ait une raison scientifique derrière tout ça, mais je pense que ça a dû jouer.
1: Elle a perdu combien de temps, l'enfant?
0: Un peu plus de 3 mois.
1: Ok, ah ouais.
2: Et tous les deux, vous étiez heureux de devenir papa, maman? Ou c'était vraiment un truc important pour vous? Ou c'est arrivé comme ça?
0: Moi, j'avais toujours été... je veux pas d'enfant et j'en voudrais pas.
2: Ouais.
0: Mais elle avait déjà un fils quand on s'est rencontrés. Donc le petit, là, il a 5 ans.
2: Ouais. C'est pour ça que vous n'étiez pas mis en couple, enfin, pas en ménage tout de suite? Vous avez attendu un peu?
0: Non, parce que là-bas, quand on s'est rencontrés, elle était avec quelqu'un d'autre.
2: D'accord, ok.
0: Après, lui était gendarme, donc il était jamais là. Puis nous, on bossait ensemble. Enfin, on bosse toujours ensemble, d'ailleurs. Ça s'est fait naturellement. C'est pareil, lui. Puis 3-4 mois après, ça a commencé entre nous.
2: Ouais. Ok, ok.
1: Ah ouais. Et son premier enfant, elle l'a eu comment? C'était voulu?
0: Avec un mec, elle était jeune, elle avait 17 ans.
2: D'accord. Ah ouais, elle a quel âge, au fait? Toi, t'as 25, elle a le même âge que toi?
0: 22.
2: Ah ouais, elle est super jeune, ok. 22 ans, elle a... Ouais, donc elle a eu un enfant.
0: C'était notre anniversaire, elle a 23 ans.
2: Et pourquoi tu dis que l'enfant, elle l'a perdu? Parce que vous vous engueuliez souvent, c'était quoi les embrouilles?
0: Bah, je suis pas sûr que ce soit dû à ça, mais c'était vraiment une crise de nerfs où pendant 4 heures, elle criait, elle insultait, ou elle me jetait des trucs dessus, genre de choses.
2: Mais c'est elle qui est comme ça, ou c'est toi qui provoquais ça?
0: Non, elle est juste dans le contrôle absolu de tout ce qui l'entoure. Enfin, un exemple à la con, mais on va... à Auchan pour faire des frites, je veux prendre des pommes de terre classiques, les éplucher moi-même, je les coupe, je les fais. Mmh. Elle voulait prendre du surgelé, mais je lui dis t'inquiète, tu t'occupes de rien, je fais tout, enfin, c'est rien de fou, mais je le fais, et elle a commencé à péter les plombs, je me suis insulté pendant littéralement 4 heures.
2: Ah ouais, mais elle a
1: un
2: problème de nerfs, ouais, ça va pas des masses, ouais.
0: Jusqu'à ce qu'on était sur la route, je me prenne des claques pendant que je suis en train de conduire.
1: Ah ouais, non, mais elle va
2: mais
1: pas
2: elle,
1: bien.
2: Elle a toujours été comme ça avec toi, ou c'est...
0: au début, non. Au début, ça allait, tout se passait hyper bien sur les 6 premiers mois. Mmh. Après, elle a commencé à me reparler de son ex, comme quoi elle était revenue dans sa tête, et elle a commencé à devenir un peu froide, agressive, colérique, une facette d'elle que je connaissais pas. Donc ça a fini par se calmer, parce que lui, il est sorti, il est totalement parti de sa vie. Donc,
2: ouais.
0: Ça l'a vachement calmé, et après ça a duré peut-être 3 mois où après elle a recommencé.
2: Ouais, enfin, ça l'a calmé, mais toi ça a dû te laisser des traces, parce que t'as quand même ta meuf qui te dit je pense à revenir avec mon ex. Au final elle y va pas parce que lui il veut pas, et vous restez ensemble. Toi, je sais pas, tu devais pas être bien, non?
0: Mais j'étais vraiment dans le petit venir, je suis le second choix, et
1: ouais, pansement.
2: Ouais, c'est ça, en fait.
3: Bah oui, ça fait
2: un petit, je suis le second choix, ouais.
3: Ça fait un peu roue de secours, quoi.
2: Ouais, c'est ça.
3: Complètement.
1: Ouais, mais tout à fait, mais surtout elle va pas bien, parce que si elle pète des caps comme ça assez facilement, c'est que elle va pas bien, en fait, au fond.
2: Ouais, ou alors elle est oui, elle va pas bien, oui, ça,
1: bah,
2: c'est sûr.
1: Ah oui, mais c'est certain.
0: C'est ça, moi je pense que j'avais vraiment besoin d'être aidé, de parler à quelqu'un, mais elle veut pas. Puis c'est une fille qui a très peu d'amis. Elle a vu une copine qu'elle voit toutes les deux.
2: Parce qu'elle est comme ça avec tout le monde. Elle veut contrôler absolument tout le monde. L'histoire des frites, elle est hallucinante quand même. Hein. Tu lui dis je vais faire des frites moi-même à la maison. L'autre, elle fait une crise de nerfs parce qu'elle veut des frites surgelées.
3: Elle en fout.
2: Qui sont moins bonnes que les frites que tu fais à la maison.
3: En plus de ça, en plus c'est toi qui gères. Donc.
2: Bah oui, en plus c'est toi qui gères.
0: Ouais, juste pour rentrer à la maison, tu fais ce que tu veux, je vais m'en occuper.
2: Et puis c'est plutôt sympa que d'un mec qui fait la cuisine. J'ai personnellement un ami qui vit en couple depuis des années, qui ne fait rien à manger. Ce truc qu'il fait, c'est critiquer quand ça lui plaît pas.
1: Ah, c'est ça.
0: Écoute,
3: moi, mon cuisinier s'appelle pas Uber Eats.
2: Non, moi non plus, il s'appelle Deliveroo.
1: Après, tu parles de patates, mais ça devait être pour beaucoup de choses comme ça, parce que si elle pète un câble comme ça du jour au lendemain, tu vois, pendant 4 heures sur une saloperie, c'est que.
3: Ah non, mais moi, je vais être moins soft. Je pense que quand on est à se prendre la tête pour des frites surgelées, faut aller se faire soigner.
0: Je suis un grand passionné d'histoire, et j'en parlais avec des collègues au taf. Mmh. C'est des trucs qui l'intéressent pas du tout, mais je parlais pas spécialement avec elle. Mmh. Et d'un coup, elle m'arrête, elle me dit oh, c'est bon, tu parles trop, tais-toi, tu vois.
2: Ouais, donc c'est.
3: Ah, moi, déjà, me parle comme ça en public, je pense que ça se passe mal.
2: Mais tu l'as jamais dit, t'as vu comme
0: j'ai serré, c'est la seule fois où j'ai serré.
2: Mais tu l'as jamais dit, t'as vu comme tu me parles? Enfin, si, là, ce coup-ci, t'as serré.
0: Mais selon elle, c'est moi qui suis provocateur.
2: Mais quand tu lui dis, quand tu t'énerves, tu t'es pas énervé souvent a priori. Mais quand tu lui dis non, tu vas trop loin, t'as vu ce que tu me dis, elle se calme un peu?
0: Non, elle me dit oui, je te comporte comme une femme, tu fais ta victime, je ne sais
2: tu
0: quoi.
2: Tu te comportes comme une femme, tu fais ta victime. Ah. Allez, waouh. Ouais, donc t'as aucune discussion qui est possible avec elle.
0: Mais là, tu vois, ce soir, là, ça fait du coup 3 semaines qu'on est séparés. Mmh. Parce qu'elle m'a encore tapé dessus. Et j'ai essayé une fois de la ramener chez ses parents et qu'il parlait avec son père, qu'il lui dise quelque chose.
2: Ses parents, ils savent qu'elle est comme ça ? Ils se rendent compte ?
0: Je pense qu'ils le savent, mais je pense que ça les arrange qu'elle vive plus chez eux.
2: Ouais. Mais si elle faisait des crises comme ça à la maison.
3: Non, mais toi, tu te rends peut-être pas encore compte, mais moi, pour être franc avec toi, je pense que c'est peut-être la meilleure chose qui soit que vous soyez plus ensemble.
2: Pour toi, ouais.
0: On vit encore ensemble. On vit encore ensemble et elle en profite. Elle fait tout.
3: Mais là, tu disais que ça faisait 3 semaines que vous étiez plus séparés, là.
0: On est séparés, mais on vit encore ensemble.
3: Ah,
2: ouais, bah oui, ouais, vous êtes dans la même maison. Ouais, dans la même maison.
0: Pendant une crise, pendant 3-4 jours, à dormir dans la chambre de son fils. Parce que ça s'est fini avec les flics à la maison.
1: Et son fils, ça se passe comment ? Ça va parce que
3: il y a les flics qui sont venus à la maison, mais pourquoi ils sont venus à la maison, les flics ?
0: Parce que du coup, elle m'a encore tapé dessus. Parce qu'on met des histoires, mais c'est une folie. On passe à la caisse, elle voulait changer de sirop parce que j'en ai pris un qu'elle voulait pas. Donc je vais en chercher un autre et je reviens. La caissière avait déjà passé les trucs, donc tout était bloqué, elle pouvait plus rien passer. Et donc je dis, elle était sur son téléphone en train de scroller sur Insta. Et donc je lui dis, t'aurais pu ranger les courses. Et on bosse aussi dans le commerce. C'est la première à se plaindre du côté on finit à 19h30, les clients il y en a 25, c'est chiant. Et donc là, en l'occurrence, c'était pareil, c'était 5 minutes avant la fermeture. Je lui dis, écoute, t'aurais pu commencer à ranger les courses. Je pensais la caissière, elle veut rentrer chez elle aussi.
2: Oui.
0: Et de là, elle a pété les plombs. Je me suis fait insulter. Ouais, tu m'as mis les 20 là, tu me parles mal.
2: Mais devant tout le monde, elle a pété les plombs.
0: Devant tout le monde. Et du coup, je lui dis, viens, on s'arrête là.
2: Je suis d'accord avec.
0: Je m'en vais. Et du coup là je prends le caddie avec le petit, je vais dehors et elle continue à m'insulter. On monte dans la voiture, elle continue à m'insulter, donc je la ramène chez ses parents qui étaient à 5 minutes. J'ai dit écoute, moi je vais me faire taper dessus pendant que je conduis, donc je te ramène
3: Et c'est malheureux à dire, hein, mais je comprends pourquoi son ex il a pas voulu la reprendre. Hein, comme ça, elle gardera pas un mec. Hein. Toi t'es super gentil, hein, parce que là tout ce que tu nous racontes, la meuf elle t'humilie publiquement.
2: En fait, elle te tape dessus.
3: Elle te tape dessus.
2: Les keufs viennent, c'est que ça a dû aller loin quand même. Hein.
3: Parce qu'il y a peut-être les voisins qui ont entendu, non ?
0: C'est les voisins qui ont fait les filles.
3: Oui, mais les voisins ils entendent des hurlements. Tu m'étonnes au bout d'un moment.
1: Et avec son fils ça se passe comment ? Parce que moi je suis
0: avec le fils ça va hyper bien. C'est un amour, genre vraiment. C'est le premier à dire à sa mère, maman arrête de crier. Le petit il a 5 ans. Moi je suis là en mode
2: Le gosse qui voit ça, c'est pas bien non plus. Hein.
1: Bah oui.
2: Il voit sa mère complètement hystérique.
3: Ah non, mais de toute façon, le gosse il aura.
2: Qui tape. En fait, t'es un homme battu. Il y a plein de messages depuis tout à l'heure qui nous disent t'es un homme battu, il y a des femmes battues, mais là t'es un homme battu.
0: Je pense pas être un homme battu.
2: Ah bah t'as la bouche en sang, t'imagines.
0: C'est qu'avec elle que ça va être comme ça. Je suis quelqu'un de très intuitif.
2: Non, mais homme battu, pareil. Toi, t'es pas.
0: Très dur en soi et j'accepte aucun manque de respect de qui que ce soit, mais avec elle, je sais pas pourquoi je lâche pas l'affaire. J'arrive pas à comprendre pourquoi je suis
1: parce que tu veux peut-être l'aider et que peut-être t'es amoureux et tu te dis je vais pas la lâcher, mais le problème c'est que c'est à elle de se soigner parce que c'est pas possible de se mettre dans des états pareils, tu vois, c'est pas possible.
2: Tu peux pas la soigner contre elle-même.
3: Oui. Mais tu sais, je sais pas, elle a eu des problèmes dans son enfance, tout ça, non ? Ça vient de.
0: Non, du tout.
3: Non, mais je veux dire, ses parents, je sais pas, elle a pas été. Il y a pas eu des problèmes.
0: Non, c'est vraiment des parents, justement, très libertariens.
2: Ils ont laissé tout faire, en fait, c'est ça.
0: Pas vraiment, parce qu'ils sont quand même très. Enfin, c'est un peu bizarre, c'est qu'il y a le côté catho, très, très religieux, très respectueux, genre de choses. Mais en même temps, le côté. Les enfants font ce qu'ils veulent, parce qu'ils sont pas là pour s'en occuper. Ils sont très souvent dans leur pays, ouais, et les enfants sont là.
2: Elle n'a pas eu de cadre, en fait.
0: Ouais, je pense que c'est ça. Après, je vois ses frères et sœurs, c'est pas du tout ça.
2: Non, mais c'est peut-être elle qui a un problème, faudrait qu'elle aille se faire soigner, en fait.
1: Ah, bah ouais, je pense que c'est profond.
2: En gros, ton histoire, Thomas, où elle est finie, parce que tu peux pas vivre comme ça, te faire battre, vivre dans la violence tout le temps. Dans l'angoisse de te faire insulter en public, enfin bon, tout ce que tu vis au jour le jour. Et puis quand tu nous dis il y a eu du sang, j'avais la bouche en sang.
0: Et puis j'ai fait des courriers au travail.
2: Hein ? Ah oui, tu travaillais avec elle, c'est quoi les courriers ?
0: J'essaie de me faire passer, moi, pour le mec qui va lui taper dessus.
2: Mais comment tu peux. Comment tu peux encore rester avec ? Alors tu vas me dire c'est l'amour, et l'amour, parfois, il fait faire n'importe quoi. Mais imagine un pote qui te raconte cette histoire. Tu lui dirais, mais laisse tomber la meuf.
0: Ouais, clairement. Ouais.
2: Donc, quand tu disais Romano, le meilleur qui te soit arrivé, c'est le fait que vous soyez séparés.
0: Je sais que la meilleure chose que je puisse faire, c'est partir. Bah oui. Mais j'arrive pas à décrocher. Puis dès que je m'éloigne un petit peu, elle est là, elle revient, elle est remise pendant quelques jours.
3: Non, mais tu te dis. Ah. Non, mais avec un peu de recul, bon, si t'arrives à en prendre, c'est pas évident quand t'es à fond dans le truc.
2: Bah oui.
3: Mais tu te dis pas que c'est une relation de merde. Parce qu'il y a rien de. En fait, tout ce que tu nous racontes. Tout ce que tu lui racontes, c'est pourri, quoi. Tu sais, c'est pourri dans le sens, elle te tape dessus, elle, j'imagine que tu dois pas être fan, elle vous donnez en spectacle en public, la meuf commence à mal te parler, la caisse du magasin, tu retrouves avec, v'là l'image, bon après tu peux dire que tu t'en fous des gens, mais bon, on vit quand même dans, en société.
1: Et elle c'est-à-dire que
3: v'là l'image de merde que vous devez avoir dans l'immeuble où vous habitez, parce que t'imagines les voisins, ils appellent les keufs, machin.
1: Et les lettres au taf et tout, moi,
3: les lettres au taf, en fait, la meuf, dans ta vie, c'est un parasite, quoi. Elle te fait que du mal, quoi.
0: Tu vois, on est allé au bar ce soir pour parler de tout ça, essayer de régler les choses. Tiens, je me suis juste fait insulter. Elle voit que j'arrête de répondre. Donc pendant 20 minutes, je suis là juste, je l'écoute déblatérer, je dis rien. Puis à un moment donné, elle me dit, mais pourquoi tu réponds pas, machin. Tiens, on ressent pour que les gens autour autant. Donc je finis par un peu m'agacer et lui dire juste, pourquoi tu forces, tu vois, que je te réponds pas. Parce que ce que tu me dis, ça me dérange, ça me laisse, c'est juste méchant pour être méchant. Ça a aucun intérêt. Juste pourquoi tu continues à forcer jusqu'à ce que je réagisse et après tu me reproches de réagir.
2: En fait, il n'y a aucune discussion qui est possible avec elle. La seule réponse que tu peux lui faire quand elle te dit pourquoi tu me réponds pas, tu lui dis parce que t'es trop conne. Enfin, tu
0: vois,
2: Au bout d'un moment, faut bomber le torse.
3: Non, mais moi, je
2: faut pas se laisser faire.
3: Ou alors, ce que tu fais, parce que ça,
2: enregistre-la peut-être pour lui montrer à quel point elle est conne. Quand elle est dans une crise comme ça, tu mets ton téléphone, tu mets le dictaphone, tu l'enregistres et tu dis t'entends ce que tu me dis.
0: C'est normal.
3: Non mais je pense qu'elle est cinglée, moi.
2: Ah bah elle a des problèmes psychologiques, ça c'est
1: bah,
2: sûr.
1: Oui,
3: non mais c'est-à-dire que toi, à un moment donné, moi ce que j'ai juste peur, c'est que
1: ça se retourne contre toi.
3: Non, même pas ça.
2: Non, parce que les keufs ont vu que t'avais la bouche en sang.
3: C'est que tu restes un humain et qu'un jour toi t'es une bombe à retardement, tu vois.
2: Et que tu pètes un câble.
3: Et que tu lui lèves la main dessus parce que tu vas péter entre guillemets, tu te défends.
2: Non mais
3: ou même tu vois que tu vrilles complet, c'est-à-dire que t'es
0: avec un enfant seul à élever, tu t'auras toujours toi.
3: Non mais tu sais que t'es une cocotte minute, c'est-à-dire qu'un jour
4: tu vas pas contrôler un truc.
3: Ouais,
2: il va y avoir le mot de trop,
3: et tu
0: as les trois fois où j'ai un peu pété les plombs, mais ça c'est limité, je l'ai insulté moi aussi et ça s'arrêtait là.
3: Oui, non mais voilà, mais tu sais ça serait terrible que je sais pas t'arrives à lui ne serait-ce qu'à lui mettre une baffe parce que là tu vas rentrer dans un truc machin. Donc moi je pense qu'il faudrait vite t'éloigner de cette personne.
2: Ouais, je pense que le mieux pour toi c'est même de vivre encore avec. En plus tu bosses avec, tu vis avec. Waouh.
3: En fait, elle fait tout pour te pourrir.
0: Le matin et soir, je fais tout ce qu'il faut.
3: Non, mais elle fait tout pour te pourrir la vie. C'est-à-dire que même ton taf, la meuf, elle est prête à te faire perdre ton taf en envoyant des lettres de merde qui racontent je sais pas quoi, tu vois.
2: Tu racontes le truc. En fait, la meuf, à mon avis, elle est complètement dingo, mais elle est méchante, quoi. Il n'y a rien de gentil, chez elle.
0: Du coup, je suis mal à l'aise, je veux que la conversation s'arrête. On rentre à la maison, qu'on s'en aille, juste ça sert à rien de discuter plus que ça.
2: Mais quand est-ce qu'elle démontre
0: T'as vu comment tu t'humilies? Genre, t'es là, tu restes debout, t'attends que je te suis.
3: Non, mais pourquoi tu la laisses pas en galère? Tu sais, par exemple, je sais pas, la discussion que t'as au bar avec elle, la meuf, elle commence à mal parler.
2: Tu vas voir des potes, ouais,
3: tu casses. Et tu te barres, tu sais, tu dis, bah vas-y, reste dans ton délire.
2: Ouais, passe la soirée avec des potes, va dormir chez un pote.
0: À partir du moment où elle commence à hausser la voix en mode laisse-moi tranquille et que les gens commencent à se rapprocher, je me suis dit, moi, je vais passer pour le harceleur. Donc là, je suis parti. Et là, elle m'envoie des messages en mode, ouais, au final, je suis pas chez ma pote, je suis allé faire autre chose, j'entrerai plus tard, machin.
3: Mais toi, je pense que tu t'affirmes pas assez, tu vois. C'est-à-dire qu'à un moment donné, faudrait que tu lui dises, tiens, en fait, que tu lui répondes, mais que tu rentres dans le truc, tu le fasses intelligemment. C'est-à-dire quand la meuf, elle commence à mal te parler, c'est comme la fois avec les courses. Moi, admettons, carriole, elle me fait ça. Moi, je peux, avec le sirop là que tu racontais, tu sais, l'histoire avec le sirop là que tu t'étais trompé, que la meuf elle commence à péter un câble à la caisse. Moi, je te garantis, ma meuf elle me fait ça. Je pose le truc, je dis, ouais, vas-y, démerde-toi, je me barre, je la laisse en galère. Même si je suis à 20 bornes, je te garantis que ça va la calmer direct. Et après, en revenant, elle pourrait dire, tu m'as laissé, ouais, bah je t'ai laissé, t'étais trop conne en fait.
0: Elle m'a dit oui, t'avais qu'à pas partir, machin.
2: Si c'est trop relou à supporter la conversation, tout ça, parce qu'il y a aucune conversation à avoir avec elle. Mais barre-toi chez un pote, passe un week-end avec des potos.
0: J'essaie de me dire peut-être elle va changer, ça va.
1: Mais tu te dis ça depuis combien de temps? Protège-toi là.
2: Après, montre que t'es. On nous dit, pas mal qui nous disent, montre que t'es un homme. Enfin, c'est pas une question d'être un homme. Homme ou pas homme, c'est montre que.
3: Non, mais de ta
2: montre que tu te fais respecter, quoi. Fais-toi respecter. Quand elle te parle comme ça et qu'elle te fait chier, si elle te fait chier, tu te barres. Enfin, tu vois, tu vas. T'as des potes, Thomas, t'as quand même. T'as gardé des amis, là, quand même.
0: Je me suis barré plusieurs fois, mais chez moi, c'est pareil. finis par.
3: Oui, mais en fait, non, mais toi, tu te laisses
0: amadouer. Et elle en joue de suite.
3: Ouais, mais toi, tu te laisses amadouer. C'est que t'es derrière la meuf, elle sent que tu lui échappes. Donc, elle, évidemment, elle s'adoucit. Tu sais, elle va, une fois que tu t'es barré, elle va pas continuer à t'insulter. Elle sait très bien que t'es en train de lui échapper. Parce que moi, je pense qu'elle, mais c'est un peu une perverse narcissique, hein.
2: Ouais, il y a plusieurs messages qui nous disaient ça.
3: Oh, désolé, c'est deux trucs, mais là, on est.
2: C'est un peu bateau. Parce que.
3: Non, non, mais oui, maintenant, bon, on met.
1: Après, il est sous, il dit qu'elle va changer, mais elle va pas changer. Si elle se soigne pas, elle va pas changer.
2: Oui. Je suis désolée de te et puis dire, si elle comprend pas, pour lui faire comprendre, faut qu'elle voit que tu te barres et que t'en peux plus en fait. Faut pas que tu supportes ça.
3: Moi, ce qui me fait juste peur, c'est qu'un jour, bon, ça a pas l'air d'être ton tempérament, mais on en a vu d'autres. Hein. C'est que en fait, un jour, tu fasses une dinguerie, que tu pètes un câble.
2: Mais faut pas. Hein.
3: Et non, non, mais moi, c'est ça qui me fait peur.
1: Mais t'as raison.
3: Non, non, mais parce que
1: quand t'es usé.
2: Non, oui, voilà.
3: Non, non, mais tu vois ce que je veux dire, c'est qu'à un moment donné, là,
2: non, mais même pas ça. Hein,
3: tu vois, le verre, il se remplit, et c'est qu'un jour, toi, tu peux vriller complet, tu vois.
2: Mais oui, il y a plein de messages pour toi qui vont tous dans le même sens, hein, qui nous disent affirme-toi, tu vois, c'est le message de débile là sur la piste Skyrock, c'est une fille. Laisse-toi pas faire. C'est comme ça que tu pourras lui faire comprendre. Après, tous les autres messages, ils nous disent de te barrer, d'arrêter cette relation.
3: Grave.
2: T'as rien à faire avec elle.
0: Je pense que c'est la meilleure solution. C'est juste trouver un truc qui faut que je me casse. Mais bon. Le pire, c'est que je le sais, mais ouais.
2: Je sais pas, Thomas, réfléchis un petit peu à tout ça. Moi, je te dis, si elle va trop loin, qu'elle commence à t'insulter, plutôt que d'avoir une discussion,
1: loin,
2: puisque tu peux pas discuter, barre-toi.
3: Écoute, tu te fais pas chier, tu dis la même chose que moi.
2: Tu vas être d'accord avec moi, Manon. Une fois de plus. Non, mais barre-toi, je te dis. Moi, j'irai passer un super week-end avec des potos.
3: Moi je me barrerai mais définitivement.
2: Je vais chez un pote.
0: Tout le week-end où je pars, je me fais harceler.
2: Tu lui réponds pas.
3: Non mais tu coupes le téléphone.
2: Elle te fait chier de toute façon.
3: Tu la bloques. Tu dis ouais. Ou alors tu lui dis tu rentres dans son Joël. Tu dis ouais, tu continues. Moi je vais porter plainte. Ouais. Je vais à ça en même temps.
2: Oui.
3: Tu vas être aussi con qu'elle. Hein.
2: Mais tu vois, tu passes un week-end tranquille. Elle t'a fait chier. Elle t'appelle. Tu sais qu'elle va te faire chier au téléphone. Tu réponds pas. Ou alors tu lui réponds je suis chez machin, elle va te répondre derrière pour parce qu'elle voit que tu, et puis après tu fais silence radio, tu t'éclates avec ton poteau ou avec tes poteaux, vous sortez entre potes et puis tu vois, vis des bons moments parce que la meuf elle te pourrit la vie, c'est invivable ton machin là.
0: Ouais, non, faut
2: jouer.
1: Et elle va pas changer.
2: J'espère que, je sais pas, ce qu'on t'a dit d'en parler déjà, c'est ça fait du bien. De toute façon, quand on a un problème d'en parler, ça fait toujours du bien. Donc d'en parler, j'espère que ça te fera réfléchir un petit peu. Mais affirme-toi, laisse-toi pas traiter comme ça. Et rentre pas dans son jeu. Son jeu, en fait, c'est de te provoquer pour te rendre dingue. Donc si tu deviens dingue, elle va être contente parce qu'elle aura réussi son truc. Donc le truc, c'est de.
3: Moi, je te dis.
2: À chaque fois qu'elle te fait vraiment trop chier, tu fuis.
3: Après, dingue, c'est toujours pareil. Moi, c'est à quel point, tu vois. T'es pas le punching ball, le psychologique de la meuf.
1: Ah ben, je suis complètement d'accord avec toi.
3: Et si elle va pas bien, tu vois, elle se prend en main, elle se rend bien compte qu'elle a quand même une vie anormale, quoi.
2: Et puis vous qui avez laissé des messages, parce qu'il y a Wet Kush qui dit, moi, ça me rappelle mon ancienne relation. Elle m'a mis une claque devant tout le monde au supermarché. Elle s'est barrée avec ma caisse, t'imagines. Et je suis rentré à pied. Whitkush qui nous envoie ça. Il y a Klimzer qui nous dit, tu te rends pas compte parce que tu es dans le problème. Fais-nous confiance. Ta relation est extrêmement toxique et très dangereuse pour toi. T'es dépendant affectivement. Enfin, je sais pas de quoi t'es dépendant, mais il y a un truc là-dessus. Ouais. Retourne pas.
0: J'ai réfléchi. Je pense que c'est le fait d'être seul. Ça me.
2: Mais moi, je te dis, vois des potes. Tu vois, les poteaux, ils servent à ça aussi. Hein.
0: Il va falloir. Il faut vraiment que je décroche. Ça marche.
2: Bon.
0: Merci à vous.
2: C'est intéressant, en tout cas, d'en parler avec toi. Et puis, j'espère que ça t'aura aidé un peu. Et que ça t'aura fait un peu de bien de nous en parler ce soir. Ok, Thomas.
0: C'est pas moi qui suis fou.
2: Bah non.
3: Ah non, mais là-dessus, oui. Bah, non,
2: il faut pas avoir de doute. Imagine, comme elle te retourne le cerveau, tu te poses la question de savoir si c'est toi qui es fou. Dingue.
1: Ah ouais.
2: On t'embrasse, Thomas.
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9: Oui.
2: Oui. Oui.
9: Qu'est-ce que vous voulez?
7: Comment?
9: Qui c'est que vous voulez?
10: Qui c'est qui est là?
9: Vous êtes qui?
10: Hein?
9: Allô?
10: Oui, ben j'ai appelé la gendarmerie, j'aurais donné. Ils vont essayer de chercher votre numéro.
9: Mais c'est qui que vous voulez?
2: Ben répondez, monsieur.
10: Je ne me rien à personne.
9: Eh ben pourquoi vous m'appelez?
10: Je ne vous ai pas appelé.
11: Non, c'est comme tout à l'heure, c'est la même chose.
2: Troisième.
9: Ben écoutez, je réponds.
10: Oui, allez,
9: vous m'avez appelé, vous êtes qui?
10: Vous n'êtes pas chez le monde, non?
2: Non.
11: Ça y est, vous avez fini vos conneries?
10: Bon, j'ai appelé la gendarmerie.
2: Oui, dites-leur.
11: Au secours.
2: Dites-leur qu'on est...
11: c'est vraiment bon, hein, votre histoire, vous savez. Vous manquez un petit peu d'éducation. Franchement, faut pas être fier de vous, hein.
2: Bravo, madame.
10: Qui c'est à l'appareil, là?
2: Oula, non, là.
11: C'est vraiment des pauvres types. Allez, ciao.
2: Allô? Ta bonne femme, elle est là ou pas?
10: Non, elle est pas là. J'ai pas le temps, moi, je suis célibataire, là.
2: Sur
12: la boîte vocale du téléphone sans fil de Paul.
13: Une fois l'enregistrement terminé, appuyez sur la touche dièse.
2: Sur la boîte vocale du téléphone sans fil de Paul. Les autres sont partis.
14: Oui.
2: Ah, il y en a un autre.
14: Oui, comment vas-tu?
12: Oui, ça va, oui.
2: Super.
11: Ouais, ça va.
12: C'est de la part de qui?
14: T'es avec ton copain, là?
11: Oui, je te le passe.
2: Gentil.
12: Et alors?
2: Attendez.
12: Je sais pas qui tu es, moi.
14: Ouais.
2: Ta bonne femme, elle est là ou pas?
14: Non, pourquoi on fait une passe tous déjà prise?
12: Attends, tu commences à me parler meilleur, toi.
2: Pas meilleur.
9: Ta grande tante, là.
14: Hey, espèce de gros connard de merde. Tu vas changer de numéro et tu vas te faire foutre parce que sinon j'appelle les flics, ok?
9: Va te faire foutre.
2: Yeah. Passe-nous ta femme.
14: Non, bah mène la tienne, au moins il y aura du monde. J'ai un petit sexe de 21 cm. C'est tout ce que t'as, 21 cm? Oh, tu joues à la gourde des petits. Allez, bisous, je m'en vais.
2: Attends.
14: Je suis en train de masturber, là. Allô?
12: Oui.
14: Oui, comment vas-tu?
12: Ça va bien, toi?
14: Absolument, oui. Là, je suis à poil, là.
12: Ouais. Et tu vas passer ta soirée à m'emmerder ou pas?
14: Je suis en train de masturber, là.
12: Ouais, mais je suis en train de tracer ton numéro, mon gars. Je vais avoir des problèmes dans pas longtemps.
14: Vous avez envie de vous masturber un petit peu, non?
12: Non, moi, je vais tracer ton numéro. Je vais envoyer ça aux flics et tu vas commencer à t'emmerder.
14: Ah bon? C'est marrant, ça.
11: Allô?
12: Ouais.
11: Il y a une triple communication, je pense.
12: Ouais, il y a quelque chose qui va pas, là.
14: T'es une grosse pute.
11: Oh, je crois qu'on est tombé sur un malade, là, hein.
12: Ouais, je crois bien, madame.
14: Absolument, ouais.
12: Moi, je raccroche, ouais, au revoir. Si.
11: Oui, bonne soirée, au revoir.
14: Et t'es comment, là? D'achat, t'es comment, là? Il faut qu'on te masturbe un petit peu, là.
15: Ah ouais. Ouais, eh ben...
14: Ah, moi, je rentre bien, là.
15: Ouais, eh ben...
2: Cédric,
14: d'accord, ouais, tu parles un petit peu là.
2: Tu parles à Patrick, c'est des
16: ouais,
2: sons.
16: Bah, ouais, j'entends bien. Ouais.
2: Ah ouais. C'est des sons qu'on entend comme ça.
13: Vous êtes sur la
2: messagerie. Eh ben, on est sur la messagerie. Allô.
17: Oui.
2: Oui, bonsoir. Allô.
17: Oui.
13: Bonjour.
2: Oui, ne quittez pas. On va vous passer quelqu'un. Il y a quelqu'un qui veut vous parler.
17: Oui.
2: Je suis votre opérateur téléphonique.
18: Bienvenue sur la ligne audiogay.com.
2: Vous entendez?
17: Oui.
18: Des jeunes mecs se filment pendant qu'ils se branlent.
11: Oh là là là.
18: Tu kiffes les plans pseudo?
15: Ouais, eh ben.
14: Enlève les boutons un par un et montre-moi ta bite.
15: Je suis la plus grosse salope du 9-3.
14: Ah, ouais, vas-y, prends-toi.
2: Allô? Ah, c'est les
15: Allô?
17: T'aimes bien les insultes?
15: Ouais, eh ben.
17: Quand tu te fais sodomiser, t'aimes bien de te faire appeler petite salope, non?
15: Je suis la plus grosse salope du 9-3.
17: Tu vas avoir une grosse salope, toi, en fait. Dis donc. D'accord. Et t'aimes quoi dans le sexe? Dis-moi ce que tu préfères dans le sexe.
2: C'est bon, t'as fini, Cédric.
15: Allô.
17: Oui.
2: Ah, bonjour, madame.
17: Oui, à quel sujet?
2: Bah, je sais pas, vous nous appelez, qu'est-ce qui se passe?
17: Non, je vous ai pas appelé.
2: Ah, si. Ah bah, regardez, mon mari témoigne.
15: Bonjour, madame.
17: Bah, écoutez, mon téléphone vient de sonner, je décroche.
2: Alors, moi, j'étais tranquillement avec mon mari, on était sur le canapé tous les deux.
15: Oui, tranquille.
2: Et le téléphone n'arrête pas de sonner depuis tout à l'heure.
17: Et c'est mon numéro?
2: C'est votre numéro, je sais pas, c'est écrit inconnu dessus.
17: T'aimerais bien que je te la bouffe, ta chatte.
2: Ah, vous entendez?
17: Oui, non, mais je comprends pas.
2: C'est votre mari qui dit ça?
17: T'aimerais bien me sucer carrément, dis-moi, petite salope. Hein?
2: C'est quoi ça? Allô?
17: Ah, mais t'inquiète pas, ce que j'éjacule dans ta bouche, dans ton cul, dans ta chatte, c'est pas un souci, hein.
15: Ouais, eh ben.
2: Cédric!
15: Allez, bâtard.
2: C'est des sons enregistrés.
17: Heureusement que tu vois pas ma queue, parce que tu seras déjà en train de jouer, hein, je te le dis, hein, petite salope, hein.
2: Ah ouais?
3: Cédric, tu peux arrêter s'il te plaît.
2: Ouais, bien sûr. Bon, oui. Écoute, on s'est bien marré, c'était bien, hein, mais tu nous as foutu la fin du double appel en l'air.
19: Ah, bah grave, Cédric, ouais, j'imagine.
2: À force d'être excité. T'as cru qu'on était sur. C'est la ligne audio gay.
3: Non, mais ça, c'était un pervers qu'on avait eu.
2: Ah, c'était
3: un...
2: ah je croyais que c'était
3: ouais,
2: la ligne
3: il s'appelait gay. Laurent.
2: D'accord. Ah, parce qu'il y a Patrick dans le double appel, mais ouais, Patrick.
20: Oui, comment vas-tu?
2: Bah, ça va, Patrick.
20: Absolument, oui.
2: Et donc, Patrick. Et il y a Laurent aussi. Ah, putain, je me rappelais plus de lui.
20: T'as quoi dessous? Dis-moi que t'as pas de culotte.
2: Ah, lui, c'est un pervers, lui. D'accord, très bien. Bon, allô, il y a encore du monde?
20: Ouais.
2: Bah, pourquoi vous nous appelez?
20: Bah, tu, mon téléphone il sonne. Bah, écoute-moi
2: oui.
20: bien.
2: Oui.
20: T'es de où? Ouvre ta grande gueule au téléphone, c'est facile, toi.
21: Non, mais ça, je pense que c'est le deuxième monsieur là que t'as au téléphone.
20: C'est qui, là?
2: Bah, il y a une dame, qui est gênée aussi par des
20: c'est
2: appels.
20: C'est ma femme. Ah, okay, bon, je t'emmerde, tout le monde
3: mais,
20: a dit.
3: Mais non, mais monsieur, nous on est tranquillement dans notre canapé et il y a une autre personne.
20: J'aimerais bien me sucer carrément, dis-moi.
2: Voilà, il y a lui, il y a cette personne
20: là. Sucez mes couilles, t'as de merde. Grande gueule au téléphone, viens, bâtard. T'es marrant, t'es une salope, toi en fait. T'as raison, hein. T'es une salope et toi t'es un tas de merde. Toi t'as pas de couilles. Tu remets par téléphone, t'es une merde.
22: Quoi, tu fais ce dominé, t'as bien de te faire appeler petite salope, non?
20: Hein? Et encule-le. Ouais, qu'est-ce qu'il y a? Allô?
22: Il faut que tu t'encules, là.
20: Bah non, de ce temps-là, pas du tout, il fait chaud.
22: Ouais, ah, j'ai une bonne bite, surtout, hein.
3: Canicule.
20: Oh, ça, c'est toi qui le dis, à mes couilles. Bon, alors, qu'est-ce qu'il y a, là? Qu'est-ce que tu m'emmerdes?
23: T'as mis un petit peu de d'eau dans la chatte, là?
20: Dans ma chatte?
23: De trois doigts dans le cul.
20: Ouais, il m'a mis dans ta gueule.
2: Très bien. Bon,
23: bah, elle bave là, c'est bien là.
2: On termine en beauté, parfait. Eh bien.
3: Je savais qu'il allait péter un câble.
24: Sujet à péter un câble.
1: Ah bon, putain, il est parti, mais d'accord.
24: Il était fragile psychologiquement dès le départ.
2: Ils sont mignons. Merci pour les numéros que vous nous avez envoyés là pour nous appeler.
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24: Et donc, les familles du double appel de retour en direct demain entre 21h et minuit dans la radio libre. Et les meilleurs double appels sont à retrouver également tous les matins dans le morning de Difool entre 6h et 9h30. La spéciale nouvelle story, nouvel épisode en prépa. Elle s'appelle Fanny. Fanny, elle est nimoise. Elle est tombée sur ce qui s'appelle un gros porc. Et quand je dis gros porc, véritablement, le mot est faible. La story de Fanny a pas loupé. Il y aura le clash de la drague également. Cédric contre Romano le dimanche soir. On mélange leur meilleur clash. Ça sera aux alentours de 22h30. Et il y a l'étho, l'un des sons des vacances, l'un des sons de l'été à écouter maintenant avec Pinnable.
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1: Fanny, donc toi t'es en direct de Nîmes et t'as 17 ans, hein, oui. Fanny, c'est ça?
2: C'est ça. Et justement, si je passais sur Skyrock, c'est parce que j'avais une question à poser un peu à tout le monde.
1: Vas-y, vas-y.
2: Et que voilà, donc de base, je suis dans une relation avec un garçon.
1: Ouais.
2: Sauf qu'il y a quelqu'un qui est venu tout foutre en l'air.
1: C'est qui, c'est une meuf?
2: Et je voulais... Non, c'est un garçon justement.
1: Ah, c'est un autre
2: qui
1: mec.
2: Qui est venu tout foutre en l'air, ouais.
1: Et pourquoi elle a tout foutu? D'abord, ça faisait combien de temps que t'étais avec ce mec?
2: Ça allait faire 3 mois.
1: D'accord. Et pourquoi, voilà. Comment l'autre il a fait pour tout foutre en l'air?
2: Il a été raconté comme quoi j'ai été faire l'amour avec lui en prenant des photos de moi en train de lui faire un câlin, alors qu'il m'a juste demandé de lui faire un câlin parce qu'il était pas bien.
1: Et les, et les photos, elles n'existent pas?
2: Si, justement, mais derrière mon dos. Ah. Et moi, je savais pas.
1: Ah, donc en fait, tu l'avais pris dans tes bras, mais genre un hug.
2: Pour
1: le réconforter. Genre un petit câlin. Voilà. Et donc les photos, c'est qui avait les photos? C'est un pote à lui?
2: Bah, c'est le mec justement qui a été raconté de la merde à mon copain.
1: D'accord. Et ton mec, il a vu ça et ton mec, il l'a mal pris?
2: Voilà, il pensait que voilà, je l'ai trompé, etc.
1: Mais t'étais pas à poil sur les photos, c'était...
2: Non, mais justement, en fait, il s'est passé autre chose. Ce mec-là, en fait, il a voulu se venger de moi, qui m'a forcé à faire des choses avec lui. Et du coup, j'ai essayé de l'expliquer calmement à mon copain en face. Par rapport à ça, que si s'est passé ça, c'était pas de voulu, c'était pas de ma faute, si j'ai été forcé.
1: Mais c'est-à-dire, c'est quoi quand tu dis quand tu dis qu'il t'a forcé?
2: Bah, forcé à faire des choses avec lui.
1: Mais c'est-à-dire, t'as été obligé de coucher avec lui?
2: Voilà.
1: Mais comment il a fait, comment il a fait pour, donc il t'a violé en fait, si pour être.
2: On peut dire ça comme ça, ouais.
1: Mais comment ça s'est passé? C'était quoi l'histoire?
2: Ben, en fait, voilà, moi je suis fan de tout ce qui est rasso, drift, run, etc. Donc je voulais organiser une soirée avec mes collègues au Rasso de Nîmes à Saint-Césaire. Et donc j'ai habité chez moi pour qu'on puisse tous se rejoindre en voiture et y aller. Et en attendant mes collègues, bah, il est venu, on a parlé, on a fait des jeux, etc. Et puis genre des jeux de société. Et puis quand ils sont repartis, il devait repartir pour aller chez lui et il a préféré me prendre à part et on va dire entre autres me violer.
1: D'accord, mais t'en parles de manière assez. Tu vois, moi, je m'attendais pas à ça. Je croyais qu'il fallait juste récupérer un mec parce qu'il y a un mec qui avait raconté une connerie.
3: Oui, en fait, une photo prise dans les bras. Bon, c'était pas.
1: Oui.
3: Mais là, on est carrément sur un viol, en fait.
2: C'est voilà. Joli. Donc, si je passe ce soir, c'est pour lui dire parce que j'ai essayé de lui dire en face, etc. Mais il a préféré écouter ce mec-là plutôt que m'écouter moi parce que sachant que si je mentais, j'aurais pas avoué en face dans ces jeux.
1: Mais tu l'as raconté exactement la même chose que tu nous racontes à nous, à ton mec.
2: Oui, oui, exactement.
1: Et lui, ça a été quoi sa réaction? Il t'a dit quoi?
2: Bah, il m'a dit que je le trompais, etc. J'ai essayé de lui dire que c'était pas de ma faute, que j'ai été forcée, que j'ai porté plainte contre ce mec. Mais il préfère écouter ce mec-là qui a eu des preuve en photo juste parce que je lui faisais un câlin.
1: Mais il s'est pas dit, si t'as porté plainte, c'est quand même que c'est une histoire sérieuse?
2: Bah, je sais pas.
1: Mais il t'a cru quand t'as dit que t'as porté plainte ou.
2: Aucune idée.
1: Ah, tu sais pas. T'es vraiment allé porter plainte?
2: Oui.
3: D'accord. Non, mais moi, excuse-moi, mais j'étais peut-être méchant, mais ton mec, il est un peu con, tu vois. Non, mais je sais pas, tu vois, sa réaction, elle est complètement anormale. Tu sais, tu lui expliques, je me suis fait violer par ce mec. Et le seul truc qu'il dit, qu'il trouve à te dire, en plus tu lui expliques, ouais, j'ai porté plainte, donc au pire des cas, tu sais, tu peux lui montrer la plainte que t'as déposée. Lui, ouais, le seul truc qu'il trouve à te répondre, c'est, tu sais, comme un gamin, non, j'ai vu la photo, un câlin, tu m'as trompé. Bah non, en fait, c'est horrible parce que ce que tu nous racontes et ce qu'il devrait comprendre, c'est que, en fait, t'as été victime d'une agression sexuelle, en gros, t'as été violé par ce mec-là. Et voilà, je sais pas, au contraire, il devait avoir la haine contre lui. Tu vois, sans se faire justice soi-même, hein, on est bien d'accord, mais tu vois, en fait, sa réaction, elle est complètement anormale par rapport au truc réel, quoi.
2: Surtout que j'ai eu la force de lui dire en face, devant ses yeux, voilà, il y a ce mec-là, j'ai fait ça avec lui parce qu'il m'a forcé. Genre, je l'ai pas dit par message ou quoi que ce soit.
1: Mais pour revenir sur les circonstances du quand tu dis m'a forcé, il t'a forcé psychologiquement ou il t'a forcé physiquement?
2: Les deux.
1: Que t'as résisté, parce que parfois il y a beaucoup de filles qui disent qu'elles se sont fait violer, mais elles ont pas eu la force de résister, elles ont
2: Sachant qu'il savait que j'étais en couple en plus.
3: Non, mais de toute façon, pour tes viols, t'as pas besoin de. Le truc de résister, ça n'existe pas.
1: Oui, hein. C'est pour ça que je te dis ça.
0: Ouais, tu refuses.
3: C'est en fait, même si j'ai envie de te dire, la meuf, t'es au lit avec elle, au moment de baiser, la meuf, elle te dit non, et toi, tu la niques, c'est considéré comme une agression sexuelle.
4: Ouais, même si, ouais, c'est ça.
3: Voilà, en fait, moi, à partir du moment où la nana, elle dit non, c'est non, quoi.
1: C'est ça qui s'est passé, en fait. C'est que vous étiez au lit tous les deux, et puis. C'est un peu que ce qu'on me disait Romano.
2: Exactement. Mais en fait, sachant que mon lit, il est un peu, on va dire, loin de la porte. Moi, j'étais côté du mur, donc pour sortir du lit, je suis obligée de passer par le côté où il y a la porte, etc. Sauf que bah, je pouvais pas, sinon je passais sur lui. Et genre, si je passais sur lui, bah, genre, il m'attrapait pour me forcer à rester là, en fait.
1: Bah, t'as l'impression d'être dans un piège et de pas pouvoir sortir.
2: Voilà. Bon. Et en fait, le problème, c'est que j'avais laissé mon téléphone sur le meuble et je pouvais pas l'atteindre de là où j'étais. Donc même si je voulais appeler les flics, je pouvais pas.
1: Et moi, je suis un peu d'accord avec ce qu'il disait, Romano, tout à l'heure. Toi tu nous appelais en fait, parce qu'au départ, tu nous avais pas raconté toute l'histoire l'histoire au standard, mais tu nous avais dit que tu voulais récupérer ton ex. Donc ton ex, c'est le mec qui croit pas à ton histoire, de viol, en gros. C'est
2: exactement.
1: C'est celui qui croit plus le gars qui t'a violé que toi qui es sa meuf qui lui a raconté l'histoire de viol.
2: Voilà.
1: Bah, en tout cas, pour revenir à la base de ton appel, là, de vouloir récupérer ton ex, pourquoi tu veux récupérer ce mec? Il te croit même pas dans un moment horrible que t'as passé.
3: Ouais, mais c'est un con.
1: Donc pourquoi tu veux récupérer ce gars?
2: Parce que bah, malgré tout ça, l'amour est plus fort. Hein.
1: Non.
3: C'est une phrase toute faite.
1: Ouais, mais c'est toi. Comment tu fais pour ne pas en vouloir à ce mec? Tu vois, moi je.
2: Bah, après, je sais pas.
3: Non, mais admettons, souvent il faut se faire comme ça. Un petit conseil.
1: Ah, alors attention, c'est pas un conseil pas cher, c'est un conseil.
3: Non, mais un conseil tout court. Non, mais admettons, tu sais, l'histoire que tu viens de nous raconter, une copine te la raconte. Par rapport au mec, tu lui dis quoi, toi?
2: D'arrêter tout.
3: Bah voilà.
1: Bah voilà, oui.
3: Bah donc t'as la réponse.
1: Bah voilà, oui, t'as la réponse.
3: Oh, je suis intelligent.
1: Non, mais c'est bien, t'as bien.
3: Non, mais en fait, faut vachement c'est se mettre. Ouais, bon, après, quand t'es à fond dans l'histoire, oui, c'est vachement dur à faire, mais en fait, c'est une bonne technique.
1: T'as bien présenté les choses.
3: Ouais, tu regardes le truc de l'extérieur, tu ramènes ça à une copine ou à quelqu'un que tu connais, à quelqu'un de ta famille. En fait, je vais être rude, mais là, ton ex, le mec, c'est une merde, tu vois. C'est une merde de réagir comme ça, tu sais, ta meuf, elle se fait violer, l'autre, elle dit non, tu lui as fait un câlin. Ben non, en fait, tu lui as pas fait un câlin, le mec, il t'a forcé à baiser avec lui alors que tu voulais pas.
2: Voilà, bah justement, ma famille, elle est au courant. Mon grand frère lui a envoyé un message à mon ex pour lui expliquer voilà, que moi, je serais jamais capable de faire ça, qu'ils me connaissent très bien, que je suis partie en pleurs devant mes parents pour leur expliquer la circonstance. Et,
1: parce qu'en fait, si j'ai bien compris, parce qu'il y en a qui disent ça sur les messages, il y a Martin qui nous dit, ton mec, il doit croire que t'as inventé cette histoire parce que t'as couché avec lui pour se faire excuser.
3: Ouais, non mais attends, t'as été déposé plainte.
1: Je pense que quand tu vas déposer à moins d'être complètement taré, si tu vas vraiment déposer une plainte devant les keufs, à moins d'être complètement, il y a toujours des cas particuliers, mais bon, à moins d'être complètement embauché, si tu fais ça pour récupérer un mec parce que t'as fauté, parce que tu l'as fait cocu, tu vas te retrouver dans une merde pas possible, parce que c'est faux témoignage.
3: Ah, faux témoignage, ça, là-dessus, ils vont pas te rater.
1: Hein. Ah, puis ils vont pas te rater, puis tu risques de la prison, enfin, tu risques des trucs de ouf si tu fais ce genre de truc. Donc, si tu fais ça pour récupérer un mec.
3: Non, mais en plus,
1: c'est que c'est vaut mieux aller voir un psy, c'est que ça va pas dans ta tête.
3: On se connaît pas tout ça, mais toi, t'en as parlé à tes parents, tout ça, donc, tu vois, je sais pas.
2: Exactement.
3: Et non, mais ils se rendent pas compte que, je sais pas, il a une réaction débile. En fait, sa réaction, elle est complètement incohérente, quoi.
1: Regardez, Lucas Social qui nous dit, c'est bizarre, cette histoire. Si t'as la preuve de la plainte, oui, la réaction de ton mec, il dit. Si t'as la preuve de la plainte, qu'elle lui fasse voir. Bah oui, il faut lui voir la plainte.
2: Ouais, je vais lui faire voir, en vrai.
1: Mais moi, je lui ferais même pas voir la plainte. Je sais pas, il y a un mec qui réagit comme ça. Alors
0: non, moi, il doit te suivre.
1: T'as un moment qui est un moment difficile dans ta vie.
3: Normalement, il est là pour soutenir.
1: Si c'est ton mec qui te, si c'est ton mec qui te soutient, tu vois, il n'y a pas de doute, il n'y a pas de. Je sais pas, hein.
2: Ouais.
3: Mais t'es sûr que tu veux rester avec ce mec-là, toi?
2: Bah, honnêtement, j'aimerais des conseils.
3: Ah ben, moi,
1: le conseil, c'est radical.
3: Ouais, vous êtes séparés, bah reste séparés, hein. Ah, moi, j'essaierais même pas de.
1: Tu vois,
3: le mec qui me dit ça, moi, je suis à ta place. Le mec, il me dit, non, je te crois pas. Moi, le mec, je dis, bah, écoute, va te faire.
0: Non, mais après, t'as des gens qui.
1: Il y a des débats dans l'équipe parfois. Là, il n'y a pas de débat.
0: Après, t'as des gens qui réagissent différemment en fonction des situations. C'est-à-dire que son mec, peut-être qu'il accepte pas l'histoire de ce qui lui est arrivé, tu vois.
1: C'est-à-dire.
0: C'est-à-dire qu'elle, elle s'est fait violer.
4: D'accord. C'est pas le problème qu'il
0: et
4: croit
0: son
4: pas.
0: Son mec, en fait, c'est pas qu'il y croit pas, c'est qu'il veut il pas a du mal, à, il veut pas l'accepter.
4: En fait, ce que je veux dire, c'est qu'il a du mal à réaliser vraiment. Voilà, c'est un déni. L'ampleur de la situation.
1: Moi, je pense que comme plusieurs messages que je te disais tout à l'heure, je pense que ton mec, il y croit pas. Je pense que ton mec, il croit que t'as fait.
4: Ou alors, il y a ça aussi.
1: Je pense que ton mec, il croit que t'as baisé avec le gars et que pour le récupérer, pour te justifier, t'as inventé ce genre de truc. Mais bon, ça change pas le.
3: Ah, mais il y a ton frère qui te l'a appelé et tout, tu sais, au bout d'un moment.
1: Pour moi, ça change pas le rapport que tu dois avoir avec ce mec. C'est comme mec qui est pas là quand t'as besoin de lui, c'est ton mec, bah, faut laisser tomber, hein.
3: Non, mais de prime abord,
1: qu'il y croit ou qu'il y croit pas, ça change pas grand
3: chose. Non, mais de prime abord, à la limite, que le mec, il y croit pas, ok. Là, tu vois, t'as quand même ton frère qui a appelé le mec en disant, ouais, ma sœur, elle s'est fait violer, compagnie. Je veux dire, à moins que vous soyez une famille de tarés, tu vas pas mettre tout le monde dans la confidence pour récupérer ton mec, aller avec ton frère Capel et compagnie. C'est et clair. Le mec, il reste. Ouais, moi, le mec, j'ai
2: vu. Le seul truc qu'il a trouvé à me dire, c'est genre, il écrit toujours des messages, il m'appelle toujours, il me demande comment ça va, etc. Et le seul truc qu'il arrive à me dire, c'est oui, j'ai du mal à t'oublier, je t'aime encore, mais j'ai pas pris ma décision. Du coup, moi, je reste entre deux tableaux et je sais pas quoi faire.
1: Non, mais tu vois, si.
3: Moi, la décision, je la prendrai à sa place.
1: Bah, tu la prends à sa place, t'as vu. T'as subi ce que t'as subi, et au moment où t'as besoin de quelqu'un, t'as besoin de lui, et logiquement, c'est ton mec qui devrait être là, bah, le gars, il est pas là. Donc, qu'est-ce que tu vas rester avec un mec qui est pas là dans les moments où t'as besoin de lui? Enfin, tu vois, qu'il y croit ou qu'il y croit pas, d'ailleurs, sur ce que tu lui as raconté. En tout cas, t'as l'avis de l'équipe. C'est pas loin, d'ailleurs, d'être votre avis. À vous, qu'elle le fout en l'air, ce mec, message de 48 là sur la piste Skyrock. Okay, salut à toi 48. Elle est débile de vouloir continuer avec lui. Message de Eva. C'est pas débile, c'est parfois on est. En plus, t'es dans un moment de fragilité, donc si t'es allé porter plainte, si t'as vécu tout ça, t'es dans un moment de fragilité. Le mec s'en rendra compte contre justice, enfin tu voulais dire quand la justice donnera son verdict. Message de Mal sur l'appli Skyrock, salut à toi Mal.
3: Mais t'as été déposé plainte là, ça fait longtemps cette histoire?
2: Non, c'est récent, il y a 3 jours.
3: Mais le mec il a été convoqué et tout, t'as eu des nouvelles déjà ou il s'est passé quoi?
2: Non, il a pas encore été convoqué, normalement il va être convoqué bientôt là. Oui.
1: Ouais. Il lui apporte aucun soutien, c'est pas une personne de confiance, il la mérite pas. C'est un cassos, message de Jade. Son frère, il a pas eu envie de niquer le mec qui l'a violé. Message de Yo Blade sur l'appli Skyrock.
3: Ouais, après ça va pas régler le problème.
1: Hein. Non, je pense que t'es allé voir la justice. T'as fait ce qu'il y a de mieux. C'est rédhibitoire, mais comme ça. Message de Doggy. Moi, je crois que ton mec il te croit pas du tout, Fanny. Je crois que ton mec, en fait, il te croit pas. Ça change pas ce qu'on disait sur le fait que c'est pas toi, que ça sert à rien de le récupérer. Si t'as ton mec qui te croit pas, alors qu'il t'est arrivé un truc difficile. Bon, t'es allé voir quelqu'un ou pas?
2: J'ai été voir une psychologue pour m'aider parce que ça m'a un peu genre en mode traumatisé. Mais genre ça, j'ai pas parlé à mon ex par rapport à ça parce que j'avais peur qu'il me juge, qu'il me dise que je fasse trop ou quoi que ce soit.
1: Non, mais tu vois, rien que ça, tu vois, t'as ton ex, logiquement, il doit te soutenir dans toutes tes démarches, surtout dans le fait d'aller voir une psy. Tu vois, si ton mec, t'oses pas lui dire des trucs parce que. Toi, dans ces moments-là, passe à la suite. Hein. Enfin, voilà.
3: Mais tu sais, quand ça s'est passé là avec le mec, mais le mec derrière, il a réagi comment, quoi? Je veux dire, une fois qu'il t'a violé, je veux dire, derrière, le mec, il t'a parlé, il t'a dit quelque chose, genre, le mec s'est habillé, normal, il s'est barré.
2: Il s'est barré, il m'a bloqué de partout, et puis après, il a créé un groupe sur les réseaux sociaux avec ben, justement mon ex, ses amis à eux. Mes amis à moi, en me traitant de pute, de salope. Après, il a montré la preuve du câlin, comme quoi je lui tenais la cuisse, alors qu'en fait, la cuisse, c'est juste que je le repoussais, mais il a pris en photo pour faire genre que je lui caressais la cuisse. Voilà, c'est les deux seules photos qu'il y a. Et ils sont rentrés super tard, ils ont fait la fête, en parlant de moi.
3: Mais toi, t'es allé direct à...
1: Et lui, il a conscience qu'il t'a violé, ou pour lui, c'est juste une relation...
2: Lui, c'est juste normal.
1: D'accord, il a pas conscience.
2: Mais genre, il m'a dit, j'avais juste envie, voilà. Pas chier.
3: D'accord, mais
1: pour toi, t'étais d'accord.
2: Bah pour lui, j'étais en mode, je me laisse faire, donc voilà. Moi, je me suis laissé faire, entre guillemets, parce que j'ai quand même repoussé, parce que j'en avais envie. Sauf que moi, je disais non, laisse-moi tranquille. Tu sais très bien que je suis en couple, etc. Mais en mode.
1: D'accord, je vois bien comment.
3: Mais toi, derrière.
1: On voit mieux comment ça s'est passé l'histoire.
3: Derrière, t'es allé direct faire constater ou comment t'as
2: Bah, du coup, comme ça s'est passé le soir, j'ai été le lendemain à la gendarmerie.
1: Ok, t'y allais tout de suite. Bon.
2: Oui.
1: Bouge pas, Fanny, on va prendre
3: action. Il va falloir que tu sois forte, hein, parce que ça va être. C'est horrible à dire, hein, mais là, ça va être parole contre parole, tu vois.
1: Oui,
3: parce que lui, il va soutenir que t'étais ok. Tu vois ce que je veux dire?
1: Ils vont pas faire un jugement en 15 jours.
3: Ah oui, non, mais c'est ça, c'est que.
1: C'est long tout ça.
3: Ouais, ça va être long.
1: C'est pour ça que laisse tomber ton ex et. Et de toute façon, c'est lui qui t'a laissé tomber. Au final, c'est pas toi qui le laisse tomber. C'est lui qui est pas là à un moment où t'en as besoin. Donc laisse tomber ton ex et puis appuie-toi plutôt sur des personnes de confiance. Enfin bon. On était avec Fanny là il y a un instant. Tu nous as bien expliqué comment s'est passé la soirée avec le pote de ton ex avec lequel t'étais resté 3 mois. Justement, les 3 mois, ça revient beaucoup, hein. Il y a TV qui nous envoie un message et qui nous dit t'es resté 3 mois avec ce mec et tu peux pas compter sur lui à la première galère. Pourquoi tu veux rester avec? Moi, je suis un peu d'accord avec TV. C'est en gros ce que vous dites. Donc, Fanny, tu nous as raconté qu'il s'était passé ce qui s'était passé à la fin d'une soirée avec le pote de ton ex qui t'a forcé à avoir une relation sexuelle avec lui. Tu lui as dit non. Lui, t'as l'impression qu'il a pas compris que tu voulais vraiment pas, c'est ça?
2: C'est ça.
1: Et donc, t'as expliqué ça à ton mec. Ton mec est persuadé que t'as couché avec lui parce que t'avais envie de coucher avec lui. Et toi, tu considères ça comme un viol. Donc, c'est ton avis qui compte et c'est ton avis qui devrait prendre en compte, ton mec.
2: Oui.
1: Enfin, ton ex. Donc, qu'est-ce que tu veux rester avec lui?
3: Non, mais j'imagine que lui, parce que le mec, c'est son pote, à la base.
2: Non, à la base, c'est.
3: Ah, c'est même pas son pote.
2: Collègue à moi.
1: Ah, qu'il a connu par ton intermédiaire. Ok, vu.
3: Non, parce qu'à la limite, c'est son pote. Il peut se dire, ah, le mec, c'est impossible qu'il fasse ça, mais bon.
2: Non, mais il le connaît pas, hein.
3: Oui, donc oui, en plus de ça, bon, donc j'ai dit de la merde.
1: Voilà, une fois de plus.
4: Et voilà. Bravo, Romano.
3: Non, par contre, le premier conseil qu'on peut donner, c'est vrai, comme dit Fatih, le premier truc à faire, les filles, d'ailleurs, ou les mecs, si ça vous arrive, c'est d'aller à l'hosto et faire constater par un médecin, quoi. Parce que ça apporte des preuves au dossier. Là, le truc qu'il y a, c'est que toi, si c'est, il y a poursuite, le problème, ça va être un peu parole contre parole, quoi.
1: Ouais, tu vas te retrouver dans.
3: Parce que lui, bien sûr, il va dire que bah non, je l'ai pas fait. Toi, tu vas dire
4: les photos,
3: si,
4: t'as l'impression que ou t'es proche de lui, tu vois.
3: Oui, mais d'accord, mais ça, bon.
1: Des photos, tu fais un hug à une meuf, ça veut pas dire qu'elle a envie de coucher avec toi.
4: Oui, hein. Il peut dire allez, elle était d'accord, la meuf, elle me prend dans ses
3: bras. Si ce mec il a juste ça pour se défendre, c'est un peu de la merde. Mais...
1: Et pour revenir à la base de ton appel, laisse tomber ce gars. Il y a Gia qui nous envoie un message qui nous dit tu peux pas compter sur lui, trouve-en un autre. Et surtout appuie-toi sur les gens qui sont autour de toi et qui sont là dans ces moments difficiles. C'est dans les moments difficiles dans la vie en général que tu fais le tri et que tu vois les gens qui sont importants pour toi. Et pour qui t'es importante. Donc a priori toi t'es pas importante pour lui puisque t'as cette galère et le mec il est.
3: Non mais c'est vrai que sa réaction elle est particulièrement merdique.
1: Tu peux pas avoir confiance.
3: Mais quand t'as déposé plainte, les keufs ils t'ont pas envoyé à l'hosto?
2: Non. Ils m'ont dit de faire une visite médicale à sa sage-femme, c'est ce que j'ai fait. Mmh. Et j'avais aucun truc à part une sorte de hématome dans le vagin.
4: Ah oui, mais ça va être noté du coup.
2: Oui, c'est noté, j'ai le papier.
1: Ok.
2: Il faut que je le ramène.
1: Donc t'as déjà fait.
2: Si ça s'est poursuivi par la justice, il faut que je le ramène. Ils m'ont dit la gendarmerie. Mmh.
1: Écoute, gère ça avec tes parents, t'as 17 ans, je le rappelle. Donc tes parents, ils devraient quand même s'occuper de ça. Ça s'est passé quand d'ailleurs l'histoire, on t'a pas demandé?
2: Il y a environ 3 jours.
1: Ah oui, donc c'est vraiment tout récent. Donc je comprends que t'es pas encore trouvé un avocat.
4: Bah oui.
1: Bon.
3: Non mais ouais, il faut que tes parents ils soutiennent. Si toi tu peux pas porter ça sur tes épaules.
1: C'est dur.
3: 17 ans quoi. Déjà il faut que t'encaisses le truc. Tu vois, donc toute la partie administrative, c'est bien qui t'aide quoi.
1: Donc reste avec les gens sur lesquels tu peux compter. Il a mis une capote le gars ou pas?
2: Pas du tout.
1: Pas de capote, ok. Toi, tu prends la pilule?
2: Non, mais moyen de contraception, un plan.
1: D'accord, ok. Ok, Fanny. Bon, écoute, ne quitte pas, Fanny. On va te reprendre tout de suite. On va pas te laisser,
4: courage,
1: on va te laisser tout seul. On te reprend tout de suite. Et puis, si vous avez des conseils à lui donner ou si vous voulez rentrer en contact avec elle, notamment tous les avocats qui nous ont laissé des messages, on s'occupe de tout. On t'embrasse, Fanny, et puis bon courage à toi.
2: Merci.
1: Salut, Fanny.
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1: Salut Alex.
2: Salut.
1: Salut. Salut. Donc t'as 31 ans. Ah bah ça y est, ah oui, je vois qui t'es, dis donc Alex. Alex, 31 ans à Arras, t'es un génie toi.
3: T'es une star.
1: Bah depuis ce matin, puis t'es passé en plus dans 66 minutes toi.
2: C'est ça.
1: Et ouais, depuis ce matin dans le morning. Et dans 66 minutes hier soir.
4: Ah putain merde, j'ai regardé 7 à 8 la concurrence.
1: Tu es Strava jockey.
2: Strava jockey. Oui et non.
3: Ah, j'ai entendu parler de ça.
1: Et c'est ce qu'il disait hier à la télé. Il nous aurait menti à la télé.
2: Pas vraiment en fait. Moi, je suis pas Strava jockey à l'origine. Je suis celui qui a développé l'application.
1: Mais c'est quoi Strava jockey?
3: Ah putain, ouais, en fait, j'ai entendu parler de ça, mais j'ai pas compris.
1: Alors en fait, t'es passé à la télé pour faire la promo de ton appli, c'est ça?
2: Ouais, c'est ça.
1: Tu
3: les as niqués?
1: M6, tu leur as baisé la gueule.
3: Tu t'es fait une promo gratuite en
1: fait. Mais c'est quoi Strava jockey?
3: Non, mais en fait, bon, Strava, c'est une application qui est destinée pour les coureurs à la base.
4: Ouais, non, les cyclistes ou les sportifs, quoi.
3: C'est des trucs de rencontre. Alors, c'est pas un truc de rencontre. En gros, Strava, c'est une application où tu fais ton sport. Et en gros, ça référence un petit peu tout ton trajet, la distance que t'as parcouru, etc., etc.
1: Le nombre de kilomètres, tout ça.
3: Et si tes potes sont aussi sur l'application, et bah en gros, tu peux comparer tes performances, tes statistiques avec tes potes qui sont sur l'appli.
1: Oh, les
3: Monsieur Strava, je me trompe pas, Monsieur Strava, vous êtes le créateur.
4: C'est exactement ça.
2: Non, c'est ça. Après, c'est pas la seule utilité.
3: Bah oui, il y a quoi d'autre alors?
2: Effectivement, ça en fait partie.
3: Il y a quoi d'autre?
1: Bah, c'est super pour les rodeurs, comme ça, ils peuvent voir où tu cours.
4: Non, mais Guigui, c'est un peu comme le.

0: Non.
1: Tu savais où il était. Mais heureusement, Brigitte est intervenue. Bien, bien, Brigitte. Bien joué. Bravo.
2: Voilà.
3: Ben c'est bien ça, Brigitte. Vas-y, percute.
1: Donc, ah, je t'ai vu à la télé hier. Il y a plein de messages pour toi. Là. Il y a Janus qui t'a vu à la télé. Estelle aussi, elle t'a vu à la télé.
2: Mais c'est gratuit ou payant, ce travail-là?
0: C'est gratuit, non?
4: Strava, c'est gratuit, effectivement. Et mon appli est gratuite également. En fait, mon appli, j'ai entendu parler il y a quelques semaines des Strava Jockey. Donc, je me suis dit, je cours pas mal. Ça pourrait être intéressant de le faire. J'ai cherché et pas moyen de trouver un site pour se proposer, en fait. J'ai vu que ça se faisait sur Le Bon Coin et compagnie.
1: Donc, Strava Jockey, tu fais courir un mec à ta place pour faire croire que tu fais du sport à tout le monde. Ou alors, quand tu l'as dit dans le reportage hier, tiens, j'ai l'extrait du reportage. Et pourquoi les gens utilisent ça?
5: Les gens qui cherchent un alibi, ça peut arriver. Souvent, c'est utilisé pour que monsieur aille voir ailleurs et tromper madame.
0: Ce
5: que font les gens de cette heure que je leur libère, c'est pas, j'en suis pas spécialement responsable.
1: En fait, du coup, une heure pour eux.
0: Ouais, mais c'est pas parce qu'en fait, non, mais en fait, il y a des gens, ce qu'ils font, c'est qu'ils payent d'autres gens pour aller courir à leur place. Donc, en gros, moi, c'est comme si Difool, c'est un grand sportif. Je paye Difool, je donne mon compte à Difool, mon application, pour que Difool aille courir. Et après, je montre à tout le monde, regardez, j'ai les performances de fou, etc. etc.
6: T'as l'horaire et tout. Donc,
0: d'où le nom Strava Jockey, en fait.
1: Et pendant ce temps-là, tu vas baiser avec Botanique.
0: Et pendant ce temps-là, moi, je fais ce que je veux, je reste dans mon canapé, où je vais effectivement voir Miss Botanique.
1: Miss Botanique pour lui donner un petit coup de kékette.
0: Voilà, c'est ça. Et donc, toi, tu te fais passer, du coup, pour un faux Strava Jockey, alors?
4: Du coup, j'ai fait une démo de mon application.
1: Sur M6.
4: Sur M6, c'est
1: M6
4: ça.
1: M6 qui s'est bien gardé, d'ailleurs, de dire que t'étais le créateur, non?
4: Oui, c'est pour ça que je voulais un peu réagir. Je vous ai entendu ce matin, donc je me suis dit que j'allais réagir ce soir.
1: Ouais.
4: Et ouais, effectivement, ça a pas mal été coupé, donc.
1: C'est des escrocs,
4: Je voulais aussi rétablir un peu tout ça.
0: Moi, je pensais que t'avais couillé M6, justement.
3: Ouais, mais oui, moi aussi.
1: Non,
3: moi,
1: c'est eux qui nous couillent pour faire un reportage super, tu vois.
3: Moi, j'ai l'impression qu'ils t'ont couillé parce qu'ils t'ont fait passer pour le mec qui sort une appli juste pour que les mecs aillent tromper leur meuf.
1: Non, mais t'as pas été présenté comme le mec qui sort une appli, toi.
0: Ah, juste comme le mec qui fait couiller.
1: T'as été présenté comme un utilisateur de l'appli qui est payé par des mecs qui vont tromper leur femme.
0: À leur place, ouais.
1: Mais
4: ils ont finalement pas beaucoup parlé de l'appli. Ils ont juste axé sur le truc un peu sensationnel qui était tromper sa femme.
1: Ça te rapporte de l'oseille, ça?
0: Il y a la pub.
4: Pour les jockeys, ouais.
1: Et M6 qui fait des reportages bidonnés, en fait, en gros.
0: Grave.
1: Pas bidonnés.
6: En fait,
1: un peu aussi.
0: Orienté, on va dire.
4: C'est juste, ils mettent ce qu'ils veulent mettre.
0: Ce qui les intéresse.
1: Oui, c'est ça. Vive la télé, dis donc.
3: Explique-nous alors, mais c'est quoi le but de ton appli, en fait?
4: Du coup, moi, mon appli à l'origine, c'est effectivement. Le but principal, c'était mettre en place une mise en relation avec des Strava jockeys, donc des clients qui vont parler avec des Strava jockeys.
3: Okay.
4: Donc soit effectivement pour avoir un alibi pour aller faire autre chose, soit pour booster leur stats sur les réseaux.
1: Ouais, j'ai couru 300 km ce mois-ci.
4: Ou alors aussi trouver un partenaire de course, puisque c'est aussi une option que je propose sur mon site.
1: Ah, on peut faire des rencontres.
4: C'est ça.
6: Bah ouais, donc tu
4: cliques sur la carte là où tu veux démarrer ta course, tu donnes un titre, une heure, et tu coches une petite case pour dire que c'est pas une activité payante, c'est pas un travail jockey que tu recherches.
1: Tu cours et tu niques, éventuellement.
4: C'est à peu près ça.
1: T'as déjà des histoires d'amour, des histoires d'amour qui sont nées sur Strava?
4: Ah bah je pense que oui, c'est sûr.
7: Ouais, c'est pas mal, mais t'as couru, moi, tiens.
1: Je te rappelle que
6: célibataire, ce que j'allais dire.
1: N'oublie
6: pas.
1: Ça va lui faire plaisir à ta
6: chérie. Ah ouais, elle va être ravie.
1: Eh ben, merci de dévoiler la vérité sur Skyrock, Alexandre.
4: Bah, de rien.
1: Bah ouais.
4: Je voulais aussi forcément parler un peu de l'appli, parce que finalement, ils n'en ont pas tant parlé de ça.
1: Ouais, donc. Je te rassure, on s'est rattrapé depuis ce matin.
6: C'est clair.
1: Non, t'as fait une belle promo, t'as dû avoir un pic à 7h30 ce matin pendant le morning sur Strava.
4: Ouais, effectivement. Même depuis hier, j'ai quand même pas mal de nouveaux inscrits. Là, on en est à. Je l'ai sous les yeux. 725 utilisateurs inscrits, donc.
1: T'as vu, tous les mecs, ils veulent faire un cocu leur meuf. Magnifique.
3: Bah non, c'est justement ce qu'il a dit, c'est
6: passé
3: pas
6: à
3: ça.
6: Combien?
1: Il y en a quand même pas mal.
4: Je suis passé de 100 à 725.
3: Et tu les payes combien? Les Strava jockeys sont payés combien?
1: Fois 7
4: ensuite,
0: à peu près 1 euro le kilomètre.
4: Les Strava jockeys, ensuite, ils font ce qu'ils
1: veulent. Ah, il faut le deal entre eux, quoi.
3: Ok, d'accord.
0: Ouais, ça, mais c'est
1: toi, tu fais juste de la mise en relation, quoi.
4: Oui, c'est ça.
1: Ok. On a calculé, c'est 1 euro le kilomètre.
3: Ouais.
1: Bah écoute, hier j'ai gagné 10 balles si je suis sur Strava jockey.
3: Alors en marchant, par contre, les stats, c'est pas terrible.
6: Ouais, ça marche pas.
1: Merci Alexandre, en tout cas, de ton témoignage. Donc c'est Strava, c'est une appli, hein, vous pouvez
0: j'ai plein de potes dessus, ouais, c'est cool. Hein.
3: Ouais,
0: c'est
3: ouf,
1: Et voilà.
4: Du coup, mon application s'appelle Jog4Me, donc jogforme.com.
1: Jog, court pour moi, quoi.
4: Parce que moi, je me fais aucune rémunération, en fait, avec l'appli.

0: tout, de vrai.
1: Ah ouais,
0: toutes voilà. les transactions entre les jockeys et les clients.
2: Bah, ça tu devrais prendre un petit pourcentage.
0: Moi, je prends pas de commission,
3: ouais.
0: En fait.
3: Ouais, c'est vrai.
1: Bon, Alexandre, on va te mettre en contact avec Romano qui va te conseiller au niveau
3: ça
1: financier.
3: Y est, il a déjà des idées.
2: Quoi, je vais rentrer dans le business surtout.
1: L'idée Strava, elle est super.
2: Bah, les conseils sont pas gratos. Hein.
1: Par contre.
4: Romano, c'est un auditeur de Sky.
2: Oui, bah écoute, on peut. Et alors, pourquoi je m'associerais pas avec un auditeur de Sky?
1: Oui, c'est vrai, mais on fait pas payer les conseils.
2: Non, mais je prends une part du truc. Il y a aucun problème.
5: Points, quoi.
1: Bon, vous avez besoin de conseils, n'hésitez pas à nous appeler. Merci, Alexandre. Salut toi Aras qui nous écoute et puis félicitations à toi et puis merci d'avoir rétabli la vérité sur Skyrock. Ouais. On nous prend pour des gogos à la télé, c'est le message de Blocos là sur l'appli Skyrock. Salut à toi Blocos, il y a Aurélien aussi qui nous dit ah putain je pensais pas que c'était comme ça les reportages.
2: Ah c'est souvent comme ça même.
1: Eh ben si c'est comme ça.
0: Ah c'est beaucoup moins fait, ouais.
1: Bah oui. Bah on t'embrasse en tout cas, on t'embrasse Alexandre.
0: Merci
1: à toi.
2: Non mais alors après moi j'avais une question mais entre nous quoi mais.
1: Oui.
2: C'est quoi l'intérêt de payer quelqu'un pour qu'il fasse des trucs à ta
5: ouais,
2: place?
5: C'est pour montrer aux autres en gros, tu montres un petit peu aux gens que t'es un bon sportif, t'es un gros coureur.
2: Tu m'en fais des
1: pères. Ou aller tromper ta main, ou aller tromper ta main.
5: Ou alors montrer que.
1: Ou tromper ton mec.
5: Dans de plus rares cas je pense, mais ouais tu peux aussi dire bah non regarde à 20h j'étais en train de courir alors qu'en fait t'étais ailleurs.
1: Mais c'est ça qu'ils font les mecs pour tromper leur
5: main. Non mais le plus grand intérêt c'est de montrer ouais
4: oui c'est pour les stats.
5: J'ai fait 10 km en 30 minutes.
4: C'est comme Instagram genre ah t'as tant de followers, bah là sur Strava c'est ah j'ai tel perf,
5: c'est ça, c'est
4: pourcentage, tel récord.
1: Ouais.
4: Les mecs, ils nous parlent que de ça.
2: C'est un peu
4: gros.
2: Triste, mais. C'est...
1: Bah écoute. Hey, ça fait marcher le business d'Alex.
2: Non, mais tant mieux pour Alex. Ouais, c'est dans un truc.
4: C'est bidon.
2: Mais ouais. D'en être à montrer à quelqu'un que tu connais que tu cours plus vite et plus longtemps.
4: Ouais,
2: c'est
4: pareil.
2: Quel est l'intérêt de payer pour avoir des faux followers?
5: Oui, non, mais
2: c'est la même chose.
5: Non, mais je suis un peu d'accord avec.
4: C'est aussi bidon.
1: Vous voulez demander, en tout cas. Vous voulez demander aux stars des influenceurs.
4: Ouais, c'est ça, t'as vu.
1: Combien ils ont payé pour avoir. Allez, j'ai 25 millions de followers.
2: Là, bah, en tout cas, lui, Alex, il a raison. Il s'est mis dans le filon. Il profite du système. Non, mais là, c'est pas con ce truc.
1: Merci d'avoir rétabli la vérité.
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7: 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La spéciale de Difool avec une nouvelle story en prépa. On va parler des activités que l'on peut faire au travail dans certains métiers. Il y a ce qui s'appelle des comités d'entreprise. Il y en a qui poussent l'expérience encore un petit peu plus loin. On va vous présenter Valentine. Alors elle va carrément en club échangiste avec son patron. Vous allez la découvrir, c'est juste après le clash de la drague le dimanche soir dans la spéciale de Difool. On mélange les meilleurs clashs de Cédric contre les meilleurs clashs de Romano. Dès que le clash s'arrête, bah, vous pourrez voter, hein. Je vous expliquerai comment faire le clash du dimanche soir. C'est parti.
6: Attention, ils sont prêts à draguer tout ce qui bouge. Et quand on dit tout, c'est absolument tout. C'est le clash de la drague avec les deux meilleurs séducteurs au monde.
1: Allez, les deux meilleurs séducteurs au monde, à ma gauche Romano, à ma droite extrême d'ailleurs Cédric.
5: Juste à ta droite.
1: Vous êtes là tous les deux. On a les deux méthodes du clash. C'est parti.
2: C'est la chasse au trésor.
5: Ouais.
2: Chasse
5: et au moi, trésor. Je suis détective privé et je cherche la chasse perdue.
1: Alors, Romano, chasse au trésor. Et Cédric,
5: le détective.
1: Et c'est parti. Premier tour du clash de la drague. Écoutez bien. Et puis, on aura besoin de vos votes là dans un instant.
2: Vas-y, gros naze.
5: Mais ta gueule.
1: T'as, c'est gentil d'encourager ton adversaire.
5: Non, mais
1: c'est
5: vas-y, vrai. Gros sac.
2: Non, mais là, c'est pas mon tour. Là,
1: non, c'est ton tour, Cédric.
5: Ah, mais tout à l'heure.
1: On appelle.
2: C'est toi, insulte ce con.
5: Non, je t'insulte toi.
1: On est dedans, là.
5: Allô?
8: Allô?
5: Ouais, bonsoir, comment ça va?
8: Patrick. Mais c'est qui?
5: C'est le détective au téléphone. Patrick, il est là, s'il vous plaît?
8: Mais Patrick qui?
5: Je sais pas, j'ai pas de nom de famille, moi, j'ai que le prénom.
8: Bon, c'est une blague, là?
5: Ah non, c'est pas une blague. Là, j'ai appelé parce que j'ai un client, là, qui a perdu sa chatte. Et il paraîtrait qu'on l'aurait vu traîner du côté de chez vous, chez Patrick. Allô?
9: Allô?
1: Yallo?
5: Allô?
1: Et allô?
5: Mais là, je peux pas dire 10 fois allô. T'es
2: con. Si, elle est encore là.
5: Mais si, elle a raccroché là.
4: Non,
5: raccroché, là.
4: Allô, mais pas.
5: Non, elle a raccroché 10 fois là.
1: Pas de chance, Cédric.
5: Ouais.
1: Comme je suis déçu.
2: Bon,
1: je
2: Cédric, il commence quand son premier tour
1: il a fait là.
5: T'as
1: pas entendu, il a fait. Mais oui, on sait.
4: Évidemment.
2: C'est pas flagrant, je vais pas faire demander.
5: Bon.
2: J'ai peut-être loupé un truc.
1: Premier tour de toi, Romano, parce que Cédric a fait son premier tour, t'as pas entendu?
2: C'était tellement.
5: Il fallait écouter.
2: C'était tellement naze.
5: Tellement naze, mais ferme ta gueule.
1: Mais méfiez-vous, parce que parfois le premier tour.
8: Votre correspond.
5: Ah merde, ça l'air.
2: Allô.
5: Marc.
2: C'est Marc?
8: Non, c'est pas Marc.
2: Oui, bonsoir, c'est la femme de Marc?
8: Oui.
2: Oui, excusez-moi, je vous dérange un peu tardivement là. Il est là ou pas?
8: Oui, un peu tardivement, je vous le passe.
2: Oui, merci bien. Désolé, j'espère que j'ai réveillé personne.
3: Allô ?
2: Ouais, c'est Marc ?
3: Oui.
2: Oui, bonsoir. Excuse-moi de te déranger, j'appelle un peu tardivement. Là, je sais pas si t'es au courant, tu sais, sur la commune, ils ont organisé une chasse au trésor, là. Et je participe. Et d'après mes indices, le trésor serait dans ta femme et je voudrais venir le chercher ce soir.
3: Le numéro est visible ?
2: Bien sûr. Ouais, bien sûr, ouais. Mais je peux venir chercher le trésor ? Au fond de ta femme ?
3: Vous êtes de moi, monsieur ?
2: Comment ?
3: Pas du tout. Ça a très mal se passer, là.
2: Peut-être venir directement ?
3: Oui, c'est ça, ouais. C'est ça.
2: Ouais, comme ça, à la limite, on fait l'amour, t'as l'air tendu. Allô ? Allô ? Marc ?
1: C'est sa femme qui lui dit quelque chose.
2: Allô ? Marc ? Marc ?
5: Ouais. Bah alors Romano.
1: Mais c'est un premier tour, je vous ai dit.
2: C'est un premier. Il a parlé, tu sais, le mec m'a mis un vieux coup de pression, il m'a fait peur. Avec sa voix là.
1: Ça va très mal se passer.
5: Tu vas te faire la peau.
1: Ça va très très mal se passer pour toi.
2: Allez, du calme.
9: T'es pas emballé, ouais.
1: On est tombé sur un serial killer peut-être, Romano. Très attention.
2: Et sa femme, c'est... Calme-toi, Marc.
1: Cédric.
5: Allez, vas-y.
1: Deuxième tour. T'es chaud maintenant ?
5: Ah, bien sûr que je suis chaud, moi.
1: Bon, bah c'est bien.
5: Allô, oui, bonsoir, comment ça va ?
10: Laurent.
5: Allô ? C'est la femme de Laurent ?
10: Et toi ?
11: Ben, vous êtes qui, vous ?
5: Ben, c'est le détective au téléphone, je voulais parler à Lolo, il est là, s'il te plaît ?
11: Moi, je vous connais pas.
5: Ben, moi, je suis détective privé.
11: Oui, ben, moi, je suis la femme de ménage, au revoir.
5: Ah, ben, je peux lui parler ou pas, la femme de ménage ? Oh, putain !
2: Non, mais tu sais que, Cédric, tu vois, en plus, je suis sympa, je vais te dire une gentillesse.
1: Vas-y, dis.
2: Non, mais tu sais que c'est sacrément de la merde, ton truc.
5: C'est gentil.
2: Mais gros, il faut te présenter, trouve-toi un nom, parce que, tu sais...
10: On fera les conseils après.
2: Attends. Xavier.
1: Oui, ouais, ça va, toi ?
10: Non, pardon.
2: Xavier ? Xavier ? Wouhou ! C'est Xavier ?
12: Bah, pas du tout, non.
2: Ah, c'est sa femme ?
12: Bah oui, ma sorcière, ouais.
2: Ouais, bah excusez-moi, j'appelle un peu tard, là. Il est là, Xav ?
12: Ah bah, il dort, la sorcière.
2: Ah bah, ça tombe bien, parce qu'en fait, tu sais, j'ai participé à une chasse au trésor, là, qui est organisée par la commune. Et en réunissant tous les indices, je crois savoir où le trésor.
12: Mm-hmm. Ouais,
2: je crois qu'il est au fond de ton cul. Je peux venir le chercher ?
12: Bah, viens, si tu veux, c'est pas un problème.
2: Bah voilà, et pendant qu'il dort, hop, je t'enfile, je vais te chercher un coup de bite.
12: Et mon mari et gendarme, ça te dérange pas, non, d'appeler sorcier ?
2: Bah, on s'amusera avec sa matraque.
12: Ouais, bah, pas de problème.
2: Et puis, comme ça, je pourrais te menotter, ça va être chaud, bébé, ce soir.
12: Pas de problème, pour ce con, va.
2: Tu cries pas trop fort, hein, qu'on le réveille pas. Hein.
1: Et bah, voilà.
9: Elle aime bien les insultes aussi.
1: A priori, oui. Et voilà, un très beau serrage et bim.
2: Et bim, bam, boum. Alors Cédric,
10: on les conseille,
5: serrage, je veux bien, mais pas un très beau serrage.
1: Regarde, Jérém du 68, super serrage et bim, bam, boum. Félicitations Romano.
2: Eh, Cédric, un petit conseil. Non mais présente-toi mieux. Si tu dis, oh là, c'est le détective.
5: T'es jamais un détective. Je vais pas dire, je suis pompier, connard.
2: Mais trouve-toi un nom, je sais pas, appelle-toi, je sais rien, moi, détective, comment, c'est quoi ton nom?
1: Schneck,
5: tiens.
2: Non, mais, détective Schneck, tu sais, parle mieux.
5: Bah, parle mieux, je parle bien, il est con, lui.
2: Mais non, mais tu sais, si tu fais pas du tout détective.
5: Bah si, je suis détective,
2: voilà.
5: Bon, allez, vas-y, passe
2: ta chatte, elle est perdue.
5: Non, j'ai pas eu le temps de lui dire encore.
1: En tout cas, c'est sympa de donner des conseils.
2: Ouais, mais il est tellement nul.
5: Mais ta gueule, va. Mais tu nous as fait un vieux serrage.
2: Mais t'as fait Eric, quoi, toi Eric.
5: Allô ? Allô ?
12: Oui.
5: Eric ? Oui, bonsoir, madame. Désolé d'appeler si tard. Est-ce que Eric est là, s'il vous plaît ?
12: De la part de qui ?
5: C'est de la part du détective, le détective Schneck.
12: C'est quoi cette connerie?
5: Ah, c'est pas une connerie, je suis un détective privé et là je mène une enquête et j'ai besoin de parler à ton mari. Allô?
12: Oui, je crois guère à vos histoires, mais bon.
5: Non, si, c'est un voisin là, bon, il a perdu son chat.
12: C'est je sais pas quoi.
1: Très bien.
12: Bah, fais attention à ce que tu dis, pas.
1: Attention, ça.
13: Oui, allô?
5: Ouais, bonsoir, comment ça va?
1: Super ado.
13: Bah, c'est qui, tu vois?
5: Bah, c'est le détective Schneck au téléphone. Et qui, c'est qui?
13: Mais quoi?
5: Le détective Schneck. Je t'appelais, là, parce que j'ai un client, là, qui a perdu sa chatte. Et il m'a dit qu'elle serait peut-être chez toi, là.
13: Ouais, tu m'en pieds dans le cul, tu le veux?
5: Bah, écoute, je voulais venir à la maison pour voir si ta femme, elle correspondait à la chatte qu'il a perdue, quoi.
13: Ouais, bah, t'as quand même bien, je vais t'accueillir de mon cœur.
5: Ah, bah, c'est bien, ça. Ah ben j'arrive tout de suite et puis ben je te ferai l'amour pour te détendre un peu.
1: Je crois qu'il est parti.
2: C'est trop tard.
5: Oh ben c'est rage quand même.
1: Non, invitation.
2: Eh,
1: mais c'est bien quand même. Non mais c'est
2: moi,
1: bien.
2: Je veux pas dire, mais c'est mon coaching, il fonctionne.
1: Bah oui, c'est bien, c'est
2: tu pourrais me dire merci ou
5: moi. Non, je peux te dire merci.
2: Bah, si, bah,
5: même sur ton coaching, là, j'aurais réussi.
2: Non, mais n'importe quoi, mais t'aurais si pas eu de nom, ça marchait pas, gros.
1: Allô.
4: Eric, un autre.
2: Allô, Eric.
1: Eric.
2: Allô.
10: Oui.
2: Oui, bonsoir, c'est Eric.
10: Oui.
2: Oui, bonjour. Excuse-moi de te déranger à une heure un petit peu tardive.
10: Vous êtes qui?
2: C'est Jean-Louis, là, à l'appareil.
1: Jean-Louis.
2: Jean-Louis Sgeg. J'habite sur la commune. Et je sais pas si.
10: Jean-Louis quoi?
2: Jean-Louis Sgeg.
10: Bah, arrange-le, ton Sgeg.
2: Bah, c'est mon nom de famille.
10: Oui, bah, ton nom de famille, il faut le faire changer.
2: Oui, bah, écoute, je suis comme ça. Et là, tu sais, il y a une chasse au trésor organisée sur la commune, là.
10: Ouais, c'est pas pour ça qu'il faut que tu m'emmerdes.
2: Non, non, mais je vais te dire, parce que là, t'es tout seul à la maison, toi, ou il y a ta femme?
10: T'as un peu de foutre.
2: Bah, parce qu'en fait, j'ai réuni tous les indices, et il semblerait que le trésor soit dans le cul de ta femme.
10: C'est vrai, bah, cherche dans celui de la tienne, et puis tu verras si tu le trouves.
2: Non, mais je vais venir vérifier dans le cul de la tienne.
10: Allez, salut, connard.
2: Je vais arriver dans 5 minutes.
1: Eh, les gens, ils sont super. Lui, il est super. Bon, t'as pas serré. Mais il est super.
2: Non, il était sympa. Oui, il était.
1: Bon, est-ce
2: moi,
1: que
2: il avait du répondant.
1: Vous voulez un tour de la mort?
5: Bon, allez, vas-y.
1: Est-ce qu'il nous reste des numéros pour le tour de la mort?
5: Ouais, ouais.
1: Il reste des numéros pour le tour de la mort. Eh bien, c'est parti tout de suite. C'est l'heure du tour.
5: De la mort.
1: De la mort. Ça répond, ça répond, ça répond pas.
5: Bah, ça répond pas.
1: Un coup de fil chacun. Le dernier coup de fil.
5: Allez, vas-y, envoie Guigui.
1: Et tu vois, t'es en progression, Cédric.
5: Bah, ouais, ouais. J'espère la faire un putain de serrage.
1: J'espère que tu vas faire aussi un serrage.
5: J'espère aussi.
1: Ouais. J'espère pour toi également.
2: Allons-y.
5: Allez, vas-y. Guigui, on voit tout là, putain.
1: C'est comment ça marche, ça? Ça répond, ça répond, ça répond pas, ça répond pas. A priori.
5: Putain, faut que ça réponde.
1: Ça répond.
10: Oui, allô?
5: Allô et bonsoir, comment ça va?
4: Michel.
10: Ça va bien?
5: Ouais, c'est Michel.
10: Oui.
5: Désolé de t'appeler si tard, je t'appelais là, c'est le détective Schneck au téléphone.
1: Uh-huh.
5: Et je t'appelais parce que j'ai un client là qui a perdu sa chatte. Et il paraîtrait qu'elle serait chez toi.
10: Non mais qu'est-ce que c'est que ces conneries là?
5: Ah, c'est pas une connerie là, je voulais voir s'il n'y avait pas une femelle chez toi pour regarder si t'es la bonne chatte ou pas quoi.
10: Non mais ça va pas bien là d'appeler à des heures pareilles, non?
5: Ah bah ben, quoi,
10: bah, détective, je suis avec... Détective de quoi?
5: Détective de Schneck, c'est mon nom.
10: Ah ouais?
5: Et j'ai un client qui a perdu sa chatte là, donc du
10: ouais,
5: coup...
10: Ouais. Ah bon?
5: Je voulais venir regarder...
10: Pas, par hasard, tu serais pas le roi de quelque chose toi?
5: Bah si si aussi ouais.
10: Ouais ouais, ça m'étonnerait pas, alors dis va te coucher.
5: Eh, je peux venir à la maison tout de suite.
10: Et puis arrête de raconter des conneries de la sorte quoi.
5: Non mais c'est pas une connerie, je suis à côté de chez toi là.
10: Mais c'est-à-dire?
5: Bah je suis à 3 rues de chez toi.
10: Ouais c'est bien ça, mais quelle rue?
5: Bah la rue de chez toi. Donc là ouais. Je peux être là dans moins de 5 minutes. Je vais faire ma petite inspection et puis...
10: Non, c'est des histoires à la con ça.
5: Ouais, pour être sûr, il faut que je fasse l'amour à la personne. Hein,
10: hein?
5: Pour être sûr que ce soit bien elle, il faut que je fasse l'amour.
10: Ouais, c'est ça. Non, mais t'es pas bien. Faut voir un psychologue, mon gars. Hein.
5: Bah, sinon, je te fais l'amour à toi. Comme
10: ouais,
5: ça, je pourrais dire
10: ça,
5: au client
10: oui,
5: qu'elle
10: aussi,
5: n'est pas là.
10: Oui. Et tu veux pas que j'appelle les flics aussi?
5: Oh non, ça fait trop de travail après. Ils sont
10: ouais,
5: trop nombreux à la caserne.
10: Non, mais c'est que je les connais quand même assez bien. Ils sont capables de.
5: Tu leur passeras le bonjour.
10: Ouais, bah, c'est ça. Oui, mais si t'es trois rues en dessous chez moi, méfie-toi.
5: Ouais. Bah, je me méfie et j'arrive là, dans moins de 2 minutes, je suis là.
10: Oui, dans moins de 2 minutes, oui, ben j'ai aussi un 16 aussi, puis des cartouches si tu veux.
5: Ah, il a fait que 16 centimètres.
10: Pauvre con. Hein.
5: Bah, j'arrive tout de suite, prépare ton anus, tu vas déguster.
10: Ouais. Non mais dis donc, mais t'es un malade toi.
5: Ah non, je suis pas malade, tout va bien.
10: Oh non, mais si t'es un grand malade.
5: Ah non, je suis bien soigné, tout
10: bon,
5: nickel.
10: D'ailleurs, je vais appeler les bleus sur cette entrefaite pour harcèlement, j'espère que t'es enregistré d'ailleurs.
5: Ah, mais... appelle les rouges aussi, puis les verts, tiens.
10: Ouais, j'étais enregistré. Hein,
5: ah, bah tu leur passeras le bonjour, coucou.
10: Ouais,
5: bisous.
10: C'est ça, ouais, bouge pas.
5: Bah j'arrive tout de suite. Bah non, j'arrive là, je bouge.
10: Oui, bah bouge si tu veux.
5: Bah ouvre la porte, j'arrive tout de suite là.
10: Ouais, bah tu vas te faire filmer, je te signale.
5: Ah
10: quand
5: bon,
10: même, hein,
5: comme ça fera des souvenirs.
10: Voilà, c'est
5: quand
10: ça.
5: Quand on va faire l'amour.
10: T'es vraiment un con, hein.
5: Bah je suis pas un con, tu veux filmer, c'est pas de ma faute, ça fera des souvenirs.
10: Non mais attends, et pourquoi tu prends un numéro privé pour appeler?
5: Parce que je suis un détective privé.
10: Ouais c'est ça, oui, t'en as pas au cul, c'est surtout ça, oui.
5: Bah écoute, peut-être la tienne alors.
10: Ouais, c'est... Non mais...
5: Coucou. Qu'est-ce qu'il y a?
10: Non mais t'es un malade, hein.
5: Ah non, je dis tout va bien, bah j'arrive dans 5 minutes, là, dans 3 minutes, pardon.
10: Ouais, j'arrive dans 5 minutes, oui, bouge pas.
5: Bah prépare tes fesses, j'arrive mon chéri.
10: Ouais, mais prépare ton cul, toi, parce que...
5: Oh, génial. Ah, il est tout prêt, là.
10: Mais vous êtes deux cons en plus.
5: Bah non, je suis tout seul.
10: Bah toi, bah non mais tu me prends pour un con là.
5: Non, pourquoi?
10: Bah j'entends l'autre derrière toi et...
5: Ah non, mais ça c'est une copine qui est bourrée. Laisse tomber.
10: J'ai bien peur que vous soyez tous bourrés.
5: Non mais j'allais sur le canapé, elle, t'inquiète.
10: C'est ça.
5: Elle pourra pas nous servir, laisse tomber.
2: Si, amène-moi dans une brouette.
5: Ah non, non, non. Je veux voir Michel tout seul, moi. Bah, j'arrive, mon petit Michou, à tout de suite.
2: Mets-moi dans une poubelle et pousse-moi.
5: Allez, j'arrive, mon cœur, à tout de suite, bisous.
10: Malade, putain, mais attends.
5: Elle prépare ton anus, hein.
1: Et bisous, Michel. Il était super, lui. Ouais, je dis, les Français, ils sont super. Celui que t'as eu avant, Romano, était super, et lui, t'es magnifique.
5: Ben voilà, rien, c'est
1: vrai. On avait fait de faire un tour de la mort.
2: C'est l'invitation, gros.
5: C'est vrai, je vais lui faire l'amour.
2: À aucun moment, il t'a dit oui, gros. Le mec, il va appeler les keufs et
5: il m'a dit, je vais m'occuper de ton cul, tu veux quoi de plus?
2: Mais il veut te plomber, ouais.
5: Non, à la fin, elle a dit, je m'occupe de ton cul.
2: Ouais, avec en tirant dessus.
5: Mais non.
2: Plomber dessus cul. Aussi.
5: Mais n'importe quoi.
2: T'es un mal comprenant, tête de veau.
5: C'est toi qui comprends rien.
1: En tout cas, il était super, Michel. Bon, Romano, tour de la mort. Ça répond pas. Et après, vous votez. Attendez avant de voter. Les votes juste après ça.
14: Allô?
15: Allô?
2: Oui, bonsoir, c'est la femme d'Alain?
14: Oui, c'est ça, oui.
2: Oui, bonsoir, excusez-moi, je vous appelle un petit peu tard. Alain, il est dans le coin?
14: Il est couché.
2: Ah, il est couché?
14: Oui.
2: Mais c'est quoi que j'entends derrière?
14: Ah, c'est la télé.
2: Ah, ben voilà, ben c'est très bien. Parce que je vais passer à la maison, là.
14: À la maison de qui?
2: À la maison d'Alain.
14: C'est
2: Jean-Louis, parce qu'en fait, il y a une chasse au trésor d'organiser là sur la commune, et j'ai réuni tous les indices là, et d'après mes calculs, le trésor serait dans le cul d'Alain.
1: Eh oui. C'est sûr.
2: Allô?
10: Oui.
2: Ah, c'est Alain?
1: Ah, bah voilà.
2: Ah, bah là, il s'est piqué debout. D'Ivoire, il faut que j'aille chercher le trésor, il est dans ton cul, a priori.
10: Ah bah ben regarde ensuite ton voisin, c'est peut-être plutôt celui-ci.
2: Non mais je vais venir t'enculer.
10: Bah va te faire foutre.
2: Bah je vais, ou sinon je me tape ta femme, je regarde un peu avec elle.
10: Mais tu t'appelles comment, connard?
2: Bah moi je m'appelle Jean-Louis, mais le mieux c'est peut-être que je vienne directement.
10: Ah bah viens,
2: ouais.
10: Je t'attends.
2: Ouais, comme ça, et je fouille dans le cul de ta femme et je fouille dans le tien, comme ça on n'en parlera plus. Ah ben voilà.
1: Bah, invitation encore. Vous terminez en beauté tous les deux. Bravo.
5: Mais oui.
1: Voilà. Super classe de la drague. Les Français sont magnifique. Super.
5: Ah bon, ouais.
1: Faut le dire. Les Français ont du talent. Hein.
9: Je m'étonne.
1: Et vous aussi, Romano, Cédric, vos déclarations. Romano, ta déclaration.
2: Bon mes amours, moi ce soir magnifique serrage et à l'instant une invitation en plus. Eh bien, j'espère que vous allez voter pour moi. Je le souhaite. Team Romano derrière moi. Tous ensemble, on file vers la victoire. Votez Romano, héros MNO.
1: Et Cédric, ta déclaration.
5: Bon, ce soir, la famille, un serrage, une invitation. Pour ça, n'hésitez pas à voter Cédric. CEDRIC, le détective Schneck, est en place. Votez pour lui. Je vous aime très très fort.
9: Ah,
5: merci.
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7: Et le dimanche soir également, on vote. Hein. Vous votez, vous attrapez votre smartphone et vous nous dites qui vous a convaincu, qui est le meilleur dragueur, le meilleur séducteur de la soirée. On a déjà Evan, le rugbyman, qui vote pour Romano. Nono, la Quinta, qui vote pour Romano. L'Algérien 90, qui vote pour Romano. Pour voter, vous allez dans l'appli Skyrock. Hein. Vous passez par l'icône qui permet d'envoyer des messages en direct. Vous avez 5 minutes pour voter pour Cédric ou pour Romano. Il est 22h54. C'est la grande spéciale. Hein. Les nouveaux épisodes, les nouvelles stories de la plus grande Radio Libre de France. L'arrivée de Lolo qui va vous raconter son histoire d'amour avec une prostituée. Et puis Valentine, elle qui fait des activités avec son patron en dehors des horaires de travail vu qu'elle va en club libertin avec son patron. C'est deux nouvelles stories que vous allez retrouver. J'ai des résultats également à vous donner. Le résultat de l'affiche de la deuxième journée de la Ligue 1, c'était le dernier match. Et c'est Monaco qui a battu l'Olympique de Marseille. Victoire de Monaco 2-0 face à l'OM. La spéciale de Diffoul, on va se mettre du son, consoler les Marseillais. Un gros son, un espoir du rap marseillais. Il s'appelle Lagui. Le titre est complètement dingue. C'est Olivia Valère et c'est maintenant dans la spéciale de Diffoul.

0: son physique.
1: Je suis là et j'ai bien fait de faire de la muscu pendant cet été. Non, mais j'ai bien fait de faire attention à mon corps, c'est important.
2: Ça se voit.
3: Surtout au nez.
1: Merci Mel.
4: Il a fait des pompes sur les ailes.
1: Des pompes sur le nez, oui, c'est ça.
0: Rémi a eu quelques problèmes de voiture.
4: Le pneu explosé.
1: Encore, mais t'as beaucoup de problèmes de pneus, Rémi. Hein.
4: J'ai dit, c'est le poids.
0: Cariole a eu chaud.
1: T'as chaud, Cariole.
2: Complètement, là, je l'ai déshabillé d'ailleurs.
0: Très chaud.
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1: Dans un instant, on va parler du problème sexuel de Valentine. Et Valentine a un problème de cul. T'es là, Valentine?
2: Allô.
1: Allô, bonsoir.
2: Bonsoir.
1: Baby.
3: Salut Valentine.
2: Oh. Hello, Ravano.
1: Baby, parce que je sais que tu parles anglais, toi.
2: Yeah, sounds like even way better than French.
1: Here, my dear. Yeah.
3: Oh, yeah.
1: Baby. Valentine, toi, donc, depuis 5 mois, tu te poses une question. Parce qu'il y a un truc qui t'arrive dans ta vie. Donc, t'as 28 ans et c'est la première fois que ça t'arrive.
2: On va dire que j'ai commencé tard, mais sauf que je me suis rattrapée.
1: D'accord. T'as commencé à quel âge?
2: On va dire vers 22-23.
1: Ah ouais. 22-23 ans.
4: Et ah ouais, un mec avec qui
1: t'étais vierge jusqu'à 22-23 ans.
2: On va dire que j'avais fait des préliminaires, mais vierge.
4: D'accord, mais t'étais resté longtemps avec ton premier mec?
2: Le premier mec est venu très tard, c'était juste des flirts.
1: D'accord, ok. Donc 23 ans, t'as eu la révélation. T'as fait l'amour une fois et là, ça a tout déclenché chez toi.
2: Bah, en fait, j'avais une coloc qui était roumaine.
1: Oui.
2: Et elle m'avait inscrit sur Tinder.
1: Ah ouais, elle était là. Enfin, elle le disait en roumain, sans doute. Ou elle parlait peut-être français, je sais pas.
2: Mais en tout cas, elle le parlait anglais et elle me disait oui, il me faut que tu. Pardon?
5: Non, rien, c'était une vanne de merde.
2: Ok. Et en fait, elle m'a dit qu'il fallait que je me décoince.
1: You are single. It's not good.
3: You have to décoince.
2: Voilà, you need to fuck, bitch.
5: Bitch,
2: elle m'a dit,
5: là,
2: clairement.
1: Donc elle t'a mis sur Tinder et là, t'as commencé à faire des rencontres et à rencontrer des mecs.
2: C'est ça. Et j'ai fait ma première fois avec un mec que j'ai rencontré sur Tinder. Mmh. Et j'ai découché de chez mes parents. Et je me suis fait doigter en bas de l'immeuble de ma mère.
5: Ah, ok.
2: Et en bas de ma fenêtre.
5: N'attendez pas à ça.
1: Ok, d'accord. Ok, c'est une belle première expérience.
2: Et quand je suis rentrée, il y avait ma mère qui m'a dit: mais comment as-tu pu faire ça?
1: Mais tu lui as dit,
5: ouais, t'as vu?
2: Et bien, comme ça. Bah oui, je suis rentrée, normal.
1: Ah, mais non, mais il fallait se cacher.
5: Tu as dit, je me suis fait doigter.
2: Et puis après, il y avait ma coloc qui était là dans ma chambre.
1: Ouais.
2: Et puis je fais, I did it. It did this with a finger.
1: Fait,
2: I was so wet.
1: Comment on dit se faire doigter? Se faire fingeriser?
2: Fingering.
1: Fingering.
5: Fingering.
1: Yeah. Yeah. I'm fingering my cat.
6: C'est ton chat là, c'est
5: my cat.
6: Ouais, c'est ton chat, tu dois être ton chat gros.
1: Bon, donc ta vie sexuelle elle a démarré comme ça et après ouais, tu t'es rattrapé, t'as eu beaucoup de partenaires dans ta vie toi Valentine, tu nous disais.
2: Ouais, on va dire que j'ai chevauché.
1: T'as chevauché, très bien. Tu fais chevaucher aussi.
2: Et puis j'ai découvert les clubs.
1: Ah oui, les clubs Libertas, tu nous racontais ça, ouais.
2: C'est ça. Et la première fois, j'étais avec mon patron et c'était juste entre potes.
4: Donc, entre potes avec le patron.
1: C'est chelou d'aller dans un club avec son patron.
6: Ah ouais.
1: Bah ouais.
4: Et pourquoi t'es allé en club? C'est quoi l'élément déclencheur, on va dire?
2: Parce que en fait, quand j'ai passé mon entretien d'embauche, il y avait le mec qui est sorti du bureau. Et j'ai senti que je lui plaisais.
1: Allez, tous au club échangiste. Et si on baise au club, t'es embauché.
4: Ouais. Non, mais c'est hyper space.
2: Juste que quand j'ai passé l'entretien, en fait, je voyais qu'il se grattait la cuisse et qu'il faisait un truc avec sa langue, avec sa paire de lunettes et tout. Il était un peu.
1: Ah, mais lui, fasse gaffe, le mec, il va finir en prison.
6: Ah, ouais.
1: Oui, mon patron, c'était Desca.
4: Il t'avait quel âge, là, pour l'entretien d'embauche?
2: Attends, c'était il y a 3 ans, je crois. Mmh. Ouais.
4: Ouais, donc ça faisait combien de temps que tu faisais l'amour?
1: Non, mais le mec, c'est un ouf de faire ça. Non, mais elle a eu son CDI, ça, c'est sûr.
2: Mais attends.
1: T'imagines le mec, tu passes un entretien, elle est en train de limite se caresser la queue et fait.
4: Non, mais toi, tu tombes là-dedans.
1: Non, non, non. Ah, on va aller. Allez, CDI signé. Pour fêter ça, on va au club échangiste.
5: C'est des boîtes de dingue.
2: Ça, c'est 2 ans après.
4: J'ai une question de meuf. J'ai une question de meuf. T'avais déjà joué, t'avais déjà eu un orgasme, là, avant toute cette histoire, là, que tu partes en club échangiste et tout ça?
1: Pourquoi c'est une question de meuf?
4: Parce que c'est une question de meuf.
2: Ouais.
4: Ouais, vraiment. Le vrai orgasme, tu l'avais eu. Ok, d'accord.
2: Le vrai orgasme, genre tu pleures, tu veux, tu as ta mèche de cheveux, tu sues, tu trembles. Je le connais, ouais.
1: Et
5: t'as été possédé, par contre.
1: Tout ça pour en arriver?
4: Bah non, mais je voulais savoir si elle prenait le cul, en fait.
1: C'est bien, tu donnes du rythme.
4: Comment elle prenait le sexe? Non, mais
6: c'est une question de meuf, gros. Ouais.
1: Pour en revenir au truc qui te travaille depuis 5 mois, donc après une vie sexuelle bien remplie, le patron, le doigtage en bas de l'immeuble, la maman qui est pas contente parce que tu t'y fais fingeriser, tout ça. C'est quoi qui bloque depuis, c'est quoi qui va pas depuis 5 mois?
2: En fait, la chose, c'est que quand je rencontre quelqu'un, elle peut me plaire, Je peux avoir un certain désir.
1: Oui.
2: Mais j'ai pas envie de faire l'amour.
1: Ah, t'as plus envie de faire de sexe.
0: Désir, sans,
2: c'est ça.
5: Même en parlant à Difool actuellement.
1: Oui, et là, il y a pas un truc qui monte actuellement, là, qui est en train de monter très fort à l'intérieur de toi.
5: Ah, j'ai envie de chier aussi.
2: Là, c'est pas des problèmes d'attestat.
1: Ah oui, donc, oui. Non, mais c'est pas ça. Je parlais pas de ça, un truc qui monte. Mais donc, t'as plus envie de passer à l'acte, de faire du sexe.
2: En fait. Bah, ouais, voilà, c'est ça, parce que je trouve ça tellement banal, parce que j'ai tellement vu des choses.
1: Ah, tu l'as tellement fait, en fait, t'en es dégoûté. C'est comme quand on bouffe trop d'un plat, au bout d'un moment, t'en as plus envie.
2: J'ai vu. Donc, j'ai fait et j'ai vu. Donc maintenant, ça me donne plus envie, quoi.
4: Non, mais tu l'as fait par envie ou tu l'as fait pour. Pour donner ton cul, enfin, je sais pas comment expliquer.
1: Bah, parle bien, Marie, quand même.
4: Excuse-moi.
2: Je
4: n'ai
2: pas pour donner mon cul, mais j'ai fait ça au tout début afin de découvrir ce monde que je n'avais jamais vu. Après, j'ai testé parce que j'avais envie.
1: Ouais.
2: Et après, et là, t'as plus envie. Et bah ouais, et là, j'ai plus envie, clairement. Lorsque je vois un pénis, une chatte, des gens qui baisent entre eux, je ne ressens rien.
5: Bah, ça dépend qui baise aussi, quoi.
1: Ouais, ça dépend qui c'est que t'as en face de toi, oui.
4: Non, mais c'est ça, c'est ce que j'essaie de te dire depuis tout à l'heure. En fait, le cul, tu l'as fait d'une manière un peu automatique et tout ça, et c'est normal que ça t'attire plus.
1: En fait, faudrait que tu tombes amoureuse, Valentine. C'est le cul pour le cul, peut-être, qui t'intéresse plus. Il te faudrait des sentiments en plus maintenant, parce que ça, t'as pas eu.
2: Les sentiments, j'ai déjà eu, mais sauf que ça s'est mal fini. Alors...
1: Oui, mais bon, après, c'était une histoire. Maintenant, faudrait peut-être que tu retrouves une deuxième histoire, enfin, une autre histoire avec quelqu'un d'autre. T'as les sentiments en plus et là t'aurais peut-être envie de partager des trucs avec lui. C'est le cul pour le cul qui t'intéresse plus, t'en as tellement eu.
4: C'est
1: donc
4: ça.
1: Quelque part t'es blasé du cul.
4: C'est ça.
5: Tu as besoin d'amour maintenant.
1: Bah oui, t'as peut-être besoin d'amour.
4: Moi je suis d'accord avec ça.
1: Dis tout ce que. Ah bah j'ai fait une très belle analyse psychologique. Mais c'est vrai que si t'en as. Après, il y en a qui sont accros au cul, ça devient une drogue pour eux. C'est-à-dire qu'ils baisent, ils baisent, ils baisent, ou elle baise, elle s'arrête jamais. Toi, en fait, c'est pas ton cas. Toi, t'as besoin d'un truc en plus.
2: Bah tu sais, franchement, je préfère passer une soirée avec mes douze chats.
5: Tu as 12 chats, pardon.
0: 12 chats, oui.
4: Ouais.
1: Moi, j'ai une grosse chatte.
4: Non, n'importe quoi.
5: Il faut la taille de 12 chats.
4: Le truc, c'est que, en fait, tu t'es pas donné pour toi, tu t'es donné pour les autres, au niveau du cul, tu vois. C'est-à-dire que c'est pour ça que je te posais la question.
1: Il y a Camille qui voulait réagir, on a Polo aussi. T'es là, Polo?
7: Oui, salut l'équipe, ça va.
1: Polo qui nous appelle de sa golf.
5: Salut, Polo.
1: Salut, Polo.
5: Hey.
1: T'es à Caen, toi, Polo, c'est ça?
7: Ouais, c'est ça, exactement.
1: Et Camille, toi, tu nous appelles, t'es à Lyon, hein.
8: Oui, c'est ça, exact.
1: Salut Camille.
4: Salut.
1: Vous êtes là pour Valentine, tous les deux?
7: Ouais.
8: C'est ça.
1: Alors, Polo, t'avais quoi à nous dire?
7: Moi, en fait, je suis un peu dans le même cas qu'elle actuellement.
1: T'as plus envie de baiser?
7: Exactement. Genre, ça me dégoûte complètement maintenant.
4: Ah ouais, complètement.
1: T'as 25 ans, depuis
7: vraiment.
1: Quand t'as plus envie de baiser, toi, Polo?
7: Ça fait. On va dire un bon 2 ans, quoi.
1: D'accord. Et t'as eu ta première relation sexuelle à quel âge pour qu'on fasse un petit
7: idée? 17 ans et demi, juste avant de partir à l'armée.
4: T'as une relation
1: Est-ce
4: amoureuse?
1: Que l'armée poserait des problèmes de cul?
4: On va savoir.
7: Bah, ouais, je sais pas. Après, moi.
5: Ah, j'ai enculé trop de chèvres.
1: Ah, bah voilà. C'est ça.
5: Ah, les légionnaires, j'ai baisé des chèvres à tirer la rigole.
1: T'es blasé maintenant, t'es blasé. Mais t'as beaucoup baisé, toi, dans ta vie, Polo ou...
7: Quand j'étais à l'armée, au début où j'étais à l'armée, ouais, vraiment, c'était, je pense, maladif.
1: Ah, tu baisais beaucoup,
7: Ouais, bah en fait, au début, non. Et en fait, quand on comprend que ça aide un peu, on va pas se mentir.
1: Quoi, le fait d'être
7: ça
1: militaire?
7: Ça aide un peu. Et
5: Ah, les meufs, il y a des paquets de meufs qui kiffent les militaires. Hein. L'uniforme, ouais, ça les excite, quoi.
7: Bah, dès que tu vas en boîte, tu dis que t'es militaire, tout de suite, elles sont intéressées, quoi.
1: T'entends, Guigui, la prochaine fois que tu vas en boîte, enlève le pantalon à flanelle, mets un tri.
5: Alors après, il y a un seul bémol, c'est que moi j'ai pas le physique d'un militaire.
1: Bah si.
5: Oh, pas de ouf, non.
1: Ouais, y a pas que des militaires.
5: Ouais, ils sont pas un peu tous.
1: Ouais, ça
5: un
1: dépend. Peu
5: les militaires.
1: Ouais, va voir dans les bureaux, tu vas voir comment ils sont.
5: Ah oui. Bon, effectivement, dans le. Ouais. Bon, alors je suis un militaire des bureaux, moi.
1: Voilà, tu seras militaire des bureaux et tu enlèves ton pantalon en flanelle, tu mets un tri.
5: Ouais.
1: Hein, tu t'habilles en tri militaire.
5: Bah écoute, pourquoi pas, hein, y en a qui aiment bien. Hein.
1: Bonjour, c'est Kiki, je travaille dans les bureaux de l'armée. Non mais faut pas dire ça, faut dire que t'es parachutiste ou tu vois un truc qui pète là. Les militaires baisent énormément, c'est pour décharger le stress, on nous dit là. Et Camille, alors t'en penses quoi toi Camille de l'histoire de Valentine? Est-ce que t'es d'accord? Est-ce qu'on va mettre tout le monde d'accord avec l'histoire d'amour qui pourrait aider à redonner l'envie de sexe?
2: Oui, je suis plutôt d'accord.
1: Merci, Camille.
2: Non,
1: super.
2: Mais j'avais une question. Je voulais savoir, Valentine. Alors moi, je suis infirmière et je voulais poser une question, du coup, à Valentine, pour savoir si les antidépresseurs, ils avaient été introduits au moment où elle a
5: fait
2: hypersexualisation.
9: Non, c'était bien avant.
1: D'accord.
9: Mais c'est parce que j'ai changé de dose, en fait.
2: Parce que je suis passée de 30 à 40 à 60 et à 90.
1: Ah oui, c'est peut-être plus, oui.
0: En fait, si tu veux, lorsqu'on t'introduit un traitement antidépresseur, au début, tu vas avoir des effets semblables à une personne qui est en phase maniaque quand elle est bipolaire. C'est-à-dire avoir une espèce de hypersexualité, faire des choses assez impulsives. Et ben en fait, oui, c'est vrai qu'au début, ça va vraiment booster ça. Et ça ressemble vraiment à un état de bipolarité, en fait, en phase maniaque. Ouais. Mais au long terme, ça fait l'effet inverse. C'est-à-dire que la libido, elle est vachement altérée, quoi.
1: Ouais, c'est ce qui arrive à Valentine. Donc, il y a peut-être une combinaison des deux dans ce qu'on disait depuis
0: tout à l'heure. Mais ça joue énormément, hein, les antidépresseurs. Enfin, il y a des gens qui arrêtent leurs antidépresseurs à cause de ça.
4: Ouais, mais toi qui es dans la médecine, tu penses pas que c'est plus son état psychique, on va dire, qui.
0: Alors, j'ai pas entendu. Alors, c'est possible au niveau de l'état psychique. Après, ce que tu disais, Marie, par rapport au fait qu'elle a besoin de te trouver une certaine stabilité, je trouve que c'est assez intéressant. Et pour moi, c'est un peu une combinaison des deux. Effectivement, le fait qu'elle ait besoin de se poser et trouver vraiment quelqu'un avec qui elle ait envie de faire les choses et pas dire de faire du sexe pour du sexe. Mmh. Et l'antidépresseur plus
1: ouais, les deux qui se combinent.
4: Ouais, c'est ça.
1: Bon bah écoute, je pense qu'on a mis le doigt sur ce qui allait pas trop Valentine, mais enfin bon, ça veut dire qu'il y a des solutions. Si on a trouvé la cause des problèmes, quand on a la cause des problèmes, on a déjà la moitié de la solution. Donc on espère que tu trouveras l'amour. Ferme-toi pas aux autres, hein. Ok,
9: il
1: Valentine.
9: Faut plus que ça.
4: Mais faut être attention à toi surtout.
1: Bah demande à ton médecin aussi les effets du traitement. Ouais. Ouais. Bisous Valentine, en tout cas, t'as bien fait de nous appeler. On te fait plein de gros bisous.
4: Je me tiens au courant.
1: Et
9: je fais un gros bisou à Karim parce que depuis que j'ai 10 ans, je trouve que sa voix est très sexy.
1: Ah,
9: c'est un
1: Karim.
9: Peu comme du miel.
5: Du miel,
3: Maroc. Putain, incroyable.
1: Du miel marocain. Il s'est bien occupé de toi, Karim. J'ai vu qu'il t'avait appelé ce matin pour ton problème.
9: Ouais.
1: Bon, mais merci Valentine.
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1: Salut à toi, Lolo. Bienvenue sur Sky.
11: Toi, rigoles comme un bonnet.
1: Salut à toi, Lolo. Donc, toi, t'as 23 ans et tu veux nous parler de. Ah oui, tu veux nous parler du. De la relation que t'as avec ta meuf. Accrochez-vous. Les gars, écoutez bien. Les filles aussi,
4: pourquoi
1: d'ailleurs.
4: C'est un truc chelou.
1: Bah oui, c'est un truc, ouais. C'est un truc pas commun. T'es tombé sur un truc que t'avais jamais connu avant, Lolo. Hein.
11: Non, et qui est pas fréquent, on va dire.
1: Et je vais même dire, heureusement. Vous verrez les gars pourquoi je vous dis ça. Ah donc ouais Lolo, tu vas nous raconter la story, puis on aura après Lolo, on aura Lolora. Bonjour Laura.
12: Coucou, ça va?
1: Coucou. T'es en direct, ça va bien Laura et toi, comment vas-tu?
12: Eh bien ça va, super. Et vous?
1: Ben nous ça va super Laura. T'es où dans le 64 toi Laura?
12: Je suis vers Bayonne.
1: Vers Bayonne, bon, salut tout le monde du côté de Bayonne. Vous pouvez nous écouter maintenant à Saint-Sébastien, parce que vous êtes plein du côté de Bayonne à partir, je sais pas, le week-end, aller faire des courses à Saint-Sébastien. Je sais pas si tu vas à Saint-Sébastien, tu vas?
12: Si, j'y vais toutes les 2-3 semaines. Bon, manger les tapas.
1: Vous pouvez nous écouter, manger les tapas, par exemple,
4: normal.
1: C'est une très bonne idée. Pareil que c'est moins cher aussi, les fringues, la bouffe, tout ça.
4: Ouais.
1: Tout est moins cher. Donc, vous pouvez nous écouter sur 100.7, c'est... une fréquence espagnole pour Skyrock. Et on salue tous les Espagnols, les Basques qui nous écoutent. Hola, ¿qué tal? Je sais pas comment ça se dit en basque, mais hola, ¿qué tal quand même? Et il y a Lolo aussi. Écoute bien l'histoire de Lolo, Laura. Tu vas peut-être pouvoir le conseiller parce que sa copine, c'est ta copine qui te pose quelques petits problèmes. C'est ta meuf qui te pose quelques petits soucis, toi, Lolo.
11: C'est son travail qui est atypique.
1: Atypique. Donc toi, t'as 23 ans, t'es lyonnais. Et ça fait combien de temps que t'es avec cette meuf, que vous êtes en couple tous les deux?
11: À peu près un an.
1: Ah, un an, d'accord. Au début, tu nous parles de son boulot. Au début, tu ne savais pas quel boulot elle faisait, ta meuf?
11: Si, je le savais.
1: D'accord. Ah oui, parce que tu l'as rencontrée sur ton lieu de travail, je crois que tu as dit au standard.
11: C'est ça.
1: Alors raconte un petit peu à tout le monde pour qu'on soit tous au courant de ce qui se passe.
11: Alors, ma femme, du coup, elle fait un travail un peu spécial.
1: Mais tu l'as rencontrée comment, ta femme?
11: Sur son lieu de travail.
5: Mais c'est quoi le lieu de travail?
3: C'est ça qui va.
5: C'est aussi ton lieu de travail?
11: Non, c'est pas le mien, c'est le sien.
1: Ah, c'est le sien.
5: Toi, t'es client, toi.
4: Ah.
5: Bon, elle travaille quoi?
1: Elle a une boutique.
5: Elle est masseuse?
3: Non, je dirais elle travaille en boîte et elle est gogo ou...
1: Ah, stripteaseuse
3: ou... Non.
11: Non.
3: Elle travaille dans une maison close et les putes.
5: Voilà, tout simplement. Classe.
11: Pas dans une maison close, mais voilà.
3: Dans un bar à hôtesse.
1: Ah, mais les putes. Ah, d'accord.
6: Voilà. Une partie romaine.
3: Ah, un bar à hôtesse?
11: Les femmes de joie.
3: Ah, elle est prostituée, quoi.
5: Prostituée, oui.
11: C'est ça.
1: Mais, donc toi, t'étais client de ta...
11: Oui.
1: Et t'es tombé amoureux de la meuf que t'avais payée.
3: Mais c'est quoi son lieu de travail? C'est un parking?
5: Chez elle, non?
3: Une camionnette?
1: Le net? Non, tu l'as rencontré sur le net?
3: Ah, sur le net, il y en a des camionnettes, hein.
4: Oui, c'est vrai.
6: Non, c'est un appart. T'as appelé son annonce.
11: Non, les camions.
1: Ah ouais, un camion. Ah, un camion. Donc toi, t'étais dans la rue à Lyon.
11: Ouais.
1: Et ça se trouve où à Lyon? Avant, c'était où d'ailleurs? C'était sur les quais, non? C'est pas ça?
11: Maintenant, c'est vers l'ancien stade de Lyon.
5: Ah,
11: c'est
5: par hasard. Vers le stade, comme ouais. Marseille.
13: Ah, une ouais. Belle bande de putes là-bas.
1: Ah, ouais. Ah, il y en a encore dans le nouveau stade aussi.
5: Je vais pas dire.
1: Il y en a partout, dans ouais. Tous les stades des Lyonnais.
5: Je te jure.
1: Ah ouais, donc t'es allé faire un petit tour parce que tu voulais baiser. Et donc t'as pris une meuf, c'était elle. Et il s'est passé quoi après?
5: Bah, t'as baisé. En fait, et tu l'as payé combien?
1: Attendez, fais dans l'ordre.
11: En fait, ben, je suis allé la voir quelques fois, on va dire.
1: Ouais.
11: Et en fait, avec le temps, ben, on a commencé à se voir un peu à l'extérieur.
1: Ouais.
11: Hors cadre de son travail, on va dire.
1: Donc, en gros, vous faisiez l'amour, mais elle te faisait pas payer.
11: Voilà, c'est ça.
1: D'accord.
5: Ah, mais oui. Genre, t'as payé combien de fois avant que ça soit gratuit? Et combien tu payais, mec?
11: Une fois, j'ai payé.
5: Ah ouais, donc ouais. Genre un peu coup de foudre.
13: Black Friday, après.
5: Et combien voilà, t'as payé, ça. Mec? Moi, je veux le prix, moi, gros.
11: 20.
13: 20 000.
1: 20 euros. Pas cher.
13: C'est quoi, c'est
1: 20 euros,
13: pour
1: l'essence.
13: Pour l'essence.
1: 20 euros la pipe et l'amour ou 20 euros tout?
13: Ah, dans les camions, c'est moins cher aussi. Hein.
1: Ouais.
5: Ah bon?
11: Non, normal.
1: C'est normal, donc
5: c'est 20 euros.
4: Ah ouais?
5: Un gravelot à 20 euros,
1: non? Pas cher.
4: Bah, il était en solde. Non, mais c'est la première fois que j'entends ça, moi.
5: 20 balles.
11: C'est solde spécial pour moi.
1: Ah, c'était moins cher parce que pour toi.
5: Ah ouais, parce que 20 balles.
4: Ah ouais.
13: Non, 20 balles, c'est du loco.
4: Tu la rencontres et elle te dit 20 balles.
1: Ah oh, moi je serais pute, je ferais payer cher, moi.
4: Bah ouais.
5: Ah moi aussi, gros.
1: Moi je ferais minimum, je sais pas, 200 balles.
5: Ah, tu serais une pute.
13: Ouais, mais pas dans les ouais. Camions. Ça
5: non, mais personne viendrait.
13: Dans les appartements.
1: Pourquoi personne viendrait?
5: Je sais pas.
1: Bah, bon, ouais,
5: non. Non, mais attends, ça.
1: Non, mais attends, ça. Moi je crois pas.
5: 200 euros, le marché est trop concurrentiel.
1: Il y aurait la queue devant mon camion.
4: Tu vas nous le vexer.
5: Non, mais 200 balles dans un camion, jamais tu fais 200 balles. Après, sans être méchant, je juge pas ta copine, mais bon, je sais pas si c'est pareil. Du côté de Lyon, mais à Paris, à 200 balles, c'est les fins de carrière. Dans les camions, c'est les fins de carrière hein, quand même.
1: Ouais.
13: Sur moi, à 20 balles, tu veux dire, t'as dit 200 balles.
5: Non, ouais, non, mais dans les camions, c'est,
13: oui,
5: les,
13: bah oui.
5: C'est les fins de carrière. Les meufs, elles sont délabrées, quoi.
13: Et non, t'as pas que des vieilles. Hein.
5: Ouais, beaucoup de vieilles quand même. Sur moi, je passe ouais. Devant tous les jours, moi.
1: Ouais.
5: Non, mais il y en a, comment ça s'appelle si c'était à Paris, vers Porte Dauphine, là. Le long du tramway, il ouais, y a ouais. Des camions qui sont garés tout. Mais les même le.
1: Oh, j'adore les pommes dauphines.
13: Non, mais il y en a où aussi. C'est un tribunal à Paris. Tu sais, le nouveau tribunal, là. Ah quand bah. Tu prends le périph', c'est, tu vois, il y a des camions.
1: Cédric connaît tout.
13: Non, bah.
5: Ah ouais, même les camions. Non, mais
1: Cédric, tu lui dis pute à. Allez, pute à Romorantin.
5: Bah, c'est pute.
1: Ah bah, voilà, tu dire. Vas sur la grande place.
13: Ah, mais là, pour le coup, c'est Romano qui arrive en premier.
1: Tu tournes à droite, et puis voilà.
5: Non, mais en l'occurrence, là, parce que je passe souvent devant, mais le camion, il est délabré, la meuf qui est dedans aussi.
1: Il y a Jade qui nous dit dans le bois de Melun, il y en a, et elles sont très belles. Tu vois, c'est pas une question de. C'est pas une question de prix. Elle a quel âge cette meuf, toi, Lolo?
11: 31.
1: 31, ok.
4: Et ça fait longtemps qu'elle fait ça?
11: Ça fait un an et demi.
1: Ok. Et donc tu l'as rencontrée, elle continue son boulot. Comment ça se passe votre relation? Parce que c'est vrai que c'est un peu particulier de sortir avec une meuf qui dans son corps.
11: Elle continue son travail, mais voilà, pas d'une façon très
5: occasionnelle.
1: Ouais.
11: Ouais.
1: Épisodique, occasionnelle.
5: Mais elle a un autre travail à côté ou bon genre c'était son job à plein temps?
1: Je fais mon job.
11: Si elle a un autre travail. Ouais.
5: Ah ouais, donc c'est genre pour arrondir les fins de mois quoi.
11: Voilà.
5: Ah, c'est un peu triste même.
1: Ouais, tu trouves ça comment toi? Tu trouves ça vous en avez parlé tous les deux, tu trouves ça triste? Tu te dis bah je comprends parce que ça lui fait de l'argent facile.
11: Comment au début c'était compliqué à comprendre et à accepter, on va dire. Mais maintenant avec le temps et vu qu'elle travaille beaucoup moins, ça va, on va dire que c'est
4: puis, oui, et puis en plus tu l'as rencontrée, elle faisait déjà ça donc
11: oui, clairement donc j'étais au courant de la chose et...
1: Ouais, le pire c'est de sortir avec une meuf. Et puis ouais, avec un mec, un mari peut-être. Hein.
4: Ouais, ouais.
1: Et d'apprendre que la meuf, elle est prostituée ou que le mec il est gigolo.
4: Ah bah c'est sûr.
5: Non mais moi je trouve que
1: ça après c'est horrible. Toi au moins t'étais au courant.
5: Moi ce qui me fait de la peine pour ta meuf, c'est que entre guillemets, elle se fait niquer pour 20 balles quoi. T'sais, tu trouves un taf, t'es vendeuse.
11: En vrai, normalement c'est beaucoup plus.
5: Non mais genre c'est combien c'est les tarifs? J'imagine que tu sais.
11: Normalement c'est plus autour des 100 euros.
5: Ah oui, bon même si...
4: Ah oui, elle t'a fait une énorme ristourne.
1: C'est ça, c'est Black Friday.
11: Oui, parce qu'on va dire que je connaissais bien le quartier, on va dire.
5: Mais c'est quoi?
4: Ah, c'est quoi? T'avais écumé déjà toutes les meufs?
5: Tu es un habitué.
13: Ouais, t'as une carte de fidélité.
4: Ah ouais?
5: Quoi. Voilà, j'en ai une aussi. Voilà.
13: Ah non.
5: Ouais. Ah, moi j'ai la Premium Gold.
4: Ah ouais, non, du coup,
5: j'ai la Black Card, pute.
11: Pendant une période, j'étais grand consommateur et.
1: D'accord, ok.
4: Ah, donc du coup, elle te fout des tarots.
1: Et c'est la première fois que tu tombes amoureux d'une meuf que tu vas voir et que tu vas payer comme ça?
11: Ouais, c'est ça, en fait, ça s'est fait directement, première fois que je l'ai vue. Et...
1: Bon.
4: Mais tu disais que t'allais voir beaucoup les prostituées. T'as eu des histoires d'amour quand même avant. Pourquoi t'es allé voir
11: Oui, mais très compliqué. Donc après, je suis arrivé à un point où je préférais aller.
1: Ouais, les putes, c'est plus simple, c'est ça.
5: Ouais, genre voilà. Facilité, quoi.
1: Ok, ok.
11: Ouais,
5: tu payes, tu baises.
11: Tu sais pourquoi tu payes et puis voilà, et tu te prends pas la tête derrière.
1: Et aujourd'hui, vous avez une vie entre guillemets classique de couple ou comment ça se passe?
11: Oui, tout à fait. Ben, on vit ensemble.
1: On vit ensemble.
11: Oui, la journée, elle fait son taf
1: normal.
11: On va dire normal.
1: Ouais.
11: Et de temps en temps, elle fait son deuxième boulot.
1: Mais quand, je sais pas, le soir où elle va, je sais pas, elle te dit, bon, bah, je vais faire quelques petites heures sup, là, je vais dans mon camion, enfin, je file à Gerland et. Comment tu réagis,
11: c'est moi qui l'emmène, c'est moi qui vais la chercher et tout.
1: Waouh.
11: C'est pour ça que j'ai pris un deuxième boulot pour essayer de gagner un peu plus.
5: Non mais pourquoi elle fait pas un deuxième taf classique quoi?
4: Ouais, autre.
11: En fait le problème c'est que elle a pas de papier français.
1: D'accord, elle est de quelle origine?
11: En fait elle a les papiers espagnols et d'origine africaine on va dire.
1: D'accord, mais avec les papiers espagnols, si les papiers espagnols, ça marche en France aussi. Hein.
13: Ouais, non, mais les papiers espagnols, c'est ce qu'ils appellent un NUE.
1: Pas quoi ?
13: Un NUE, c'est genre quand t'es étranger, ouais. En fait, t'as une carte de résident, quoi, tu vois.
1: D'accord.
13: Okay. Les papiers espagnols.
5: Non, mais au pire, tu sais, elle peut trouver un travail au black, tu vois. Ce sera pas la première ni la dernière.
4: Bah,
5: mais...
4: déjà, elle bosse, ouais. Donc.
5: C'est illégal, monsieur. Oui, mais tu vois, ce que je veux dire, c'est que dans la restauration, je préfère que ma meuf ait le travail au black qu'elle aille tapiner, quoi. Tu
4: non, mais déjà, elle a un taf normal, tu nous disais, donc forcément, elle a trouvé le moyen de. Ouais.
1: Ah, plein de messages que vous nous laissez là. On nous dit, bonne question d'ailleurs. Eddie, comment tu peux accepter ça? Tu lui as pas dit maintenant, il faut arrêter, on est en couple, on est ensemble, on est bien tous les deux, ça sert à rien que tu te prostitues.
13: T'es mentalement, c'est chaud à accepter. Hein.
11: Si, en fait, ça s'est fait naturellement, entre guillemets. Au début, elle travaillait beaucoup plus.
1: Ouais, elle diminue.
11: Actuellement.
1: Donc ça, limite, ça te donne de l'espoir en disant, elle diminue, un jour, ça va s'arrêter.
11: Voilà, c'est ça.
1: Moi, j'aurais demandé d'arrêter tout de suite. Hein. Si j'étais, admettons que je tombe amoureux. Après, bon, faut vraiment. Admettons, t'as un coup de foudre, tu tombes amoureux de la meuf que tu vas payer. Moi, au début, tu vois, si je tombe amoureux, avant de vivre avec elle, tout ça, je lui dis quand même.
4: C'est particulier.
1: On va quand même arrêter le petit jeu. Enfin, je sais pas comment vous réagirez. Et Karim, comment tu réagirais, toi?
5: Ah, moi, c'est pas possible.
1: Toi qui allais voir des prostituées, est-ce que tu es déjà tombé amoureux d'une prostituée?
5: Non, jamais de la vie, t'es un ouf.
1: Jamais.
5: Bah non, je sais que c'est une pute. Gros.
1: Mais tu t'es pas dit, elle est sympa, c'est une pute, mais c'est une meuf.
4: Bah
5: ouais, non, mais d'accord, mais après, t'acceptes pas, gros. Elle se fait ken par, elle se fait chibrer par tout le monde, gros.
13: Le premier qui vient qui a un biais, il la ken, tu vois. Donc c'est quand même pas facile à accepter.
1: Et toi, Cédric?
13: Bah, moi, je
11: pas. Pas tout le monde.
4: Elle choisit.
11: C'est une sélection entre guillemets.
5: Oui, mais c'est une sélection. Mais bon, le but c'est quand même rentrer de l'oseille. Et tu sais, et à mon avis, je veux pas être pessimiste, mais à mon avis, ça va être compliqué qu'elle arrête, hein, parce que tu sais, on avait déjà eu des filles qui faisaient ça, et elle nous disait qu'en fait,
4: pas facile, oui.
5: Oui. Alors, entre guillemets, elle disait que c'était de l'argent facile et que jamais elles auraient ces sommes-là en travaillant dans un truc classique.
11: Oui,
5: et que c'était vachement dur de redescendre dans une vie normale, quoi.
4: Ouais, c'est vrai. Et elle te raconte un peu comment ça se passe avec les mecs immondes.
11: Elle me raconte entre guillemets,
5: lui, il en avait une grosse, dis donc.
11: Des choses comme ça, mais après, non. Elle rentre pas dans les détails. Quoi.
1: Quand c'est la rentre de sa soirée, t'es dans quel état, toi?
4: Ah, il va la chercher.
11: Moi, en fait, je sors de mon deuxième boulot, donc je vais la chercher et puis tranquille, on rentre à la maison.
1: Mais là, ce soir à cette heure-ci, elle est en train de bosser, elle est à la maison, elle est comment?
11: Non, elle est partie voir de la famille, donc on va dire qu'elle est en vacances.
4: C'est certain.
1: Il y en a qui nous disent, t'as du courage. Après, c'est une meuf comme les autres. Ça, c'est le message de Adjo là sur l'appli Skyrock du 59. Salut à toi, Adjo.
4: Oui, non, évidemment, c'est une meuf comme les autres.
1: Bon, vous réagiriez comment? Vous êtes
5: comme les autres. Enfin,
4: comme les autres,
5: elle a un taf spécial.
4: Non, mais enfin, c'est une femme, quoi. Après, oui, elle a un travail spécial. Et surtout, pour avoir un mec et tout, c'est compliqué. Oh là là.
1: Tu pourrais être amoureux, Cédric, toi.
13: Non, je t'ai dit non, du foule.
1: Bah si.
13: Ah non, non, non.
11: Si, je pense. Après, dans la vie de tous les jours, ça change rien, quoi. C'est dans la vie à la maison.
4: Il y a Jimmy Nou qui te demande, mais elle a encore envie de ken quand elle rentre?
11: Ah oui.
4: Ah ouais.
1: Bon, c'est déjà une bonne nouvelle.
4: Ouais. C'est pas
1: alors, Cédric, on a.
5: Mais moi, j'arrivais même pas à la ken.
1: On attend ça.
13: Ah non, mais je te dis, moi, je serais trop jaloux pour penser que ma meuf, elle se fait ken par d'autres mecs.
1: Ouais, mais toi, elle te ken gratuit par amour et avec les autres, c'est de l'argent.
5: C'est horrible. Le métier,
13: ça m'est
5: horrible. C'est impensable, impossible.
13: Toi, tu pourrais laisser ta meuf faire baiser par un autre mec.
1: C'est pas la question. La question, c'est est-ce que toi, tu pourrais, Cédric?
4: T'es sûr?
5: Ah, mais moi, je pourrais même pas niquer avec elle quand elle rentre. Hein.
1: Ah, et toi, vous arrivez sur l'amour, toi, après?
5: Je la trouverais souillée.
11: Ah, oui, y a pas de.
1: Ouais. Tiens, Karim.
5: Ah non, c'est mort, gros, je pourrais pas. Gros.
1: Tu pourrais pas non plus.
5: Ah, non, psychologiquement.
1: Comme Samy, comme.
5: Ça se trouve, elle a sucé une bite juste avant d'entrer.
13: Le métier, il est horrible.
1: Et toi, elle met des capotes, au moins, nous demande. Il y en a plein qui nous demandent.
11: Oui,
1: du 06 qui nous demande ça. Guigui, comment tu réagirais, toi?
5: Bah, moi, ça pourrait même pas être ma meuf.
1: Pourquoi?
5: Bah parce que
1: c'est
5: je
1: quoi cet ostracisme.
5: Ouais, je suis désolé, mais non parce que ça me perturberait trop. Donc déjà toi t'as une force mentale quand même d'accepter le truc. Mais j'avoue que moi j'aurais pas eu cette force.
1: L'amour te fait ouais regarde, bah, regarde, on nous dit arrêtez de dégoûter l'auditeur, il est heureux avec elle. Après on donne notre avis hein, c'est pas pour te dégoûter.
5: Ah non, on le dégoûte pas, je trouve que son avis perso. Ouais, ouais.
1: Je trouve que c'est beau, moi une histoire d'amour, je trouve ça joli. Après c'est vrai que je te trouve solide aussi toi Lolo.
14: Bah au début ça a été compliqué on va dire les 2-3 premiers mois. Mais après en la connaissant et voilà
5: Mais ouais, vous voyez comment votre avenir ensemble? C'est quoi la suite?
14: Bah, on a pas mal de projets, hein. C'est qu'elle, elle compte arrêter là. Ben, déjà, elle a bien diminué. Donc, ça, c'est encourageant. Et puis, ça me prouve que voilà, derrière, elle veut aussi.
5: Et elle fait quoi comme taf à côté?
14: Elle travaille dans un resto.
1: D'accord.
4: D'accord. Mais fais gaffe, hein, parce qu'il y avait un message là, c'est vrai, le proxénétisme. Tu peux te foutre dans la merde, hein, parce que tu vis avec elle, tu l'accompagnes et tout ça. Tu peux te foutre dedans, je crois.
5: Ah ouais, mais proxénète, c'est quand t'atteins pas toi, genre c'est à t'appartient, c'est ta société, tu vois. Tu fais des sous avec elle, tu grattes de l'oseille.
1: Oui, alors que toi.
5: Mais en soi, c'est ta meuf, elle dit dépose-moi un endroit, tu la déposes.
1: Toi, tu l'héberges à la maison, et puis, limite, tu as un travail en plus pour que
5: ouais,
1: vous viviez.
5: Ouais, mais on pourrait te soupçonner deux, en tout cas.
4: Ouais, c'est ça.
5: Ouais, mais bon, après, oui, ça, c'est sûr.
1: Et tes parents et la famille, t'en as parlé, vous posez des bonnes questions, là. C'est Redouane qui nous envoie un message.
14: C'est un peu compliqué parce que j'ai plus forcément de lien
1: avec ta famille.
14: Avec la famille, quoi.
1: Et les potos, ils sont au courant, tu leur as dit ou pas?
5: Moi, je pense pas.
14: Oui, tous mes collègues de travail, ils la connaissent.
5: Ils sont tous allés la voir avant.
1: T'imagines d'avoir tes collègues de travail.
5: Ah, moi, je la connais bien.
1: Ils vont voir.
5: Ah, je suis un habitué.
14: Ils la connaissent par là, quand ils viennent à la maison, etc., quoi. Voilà, il y a pas.
5: Ils savent mais ils connaissent pas son boulot parallèle.
1: Ils savent ce qu'elle fait, ouais.
14: Si, il y en a quelques-uns qui savent ce qu'elle faisait.
1: Et comment ils ont réagi? Ils sont pas clients, j'espère, en tout cas. Mais comment ils ont réagi?
14: Ils avaient été clients d'autres dames, donc.
1: D'accord. Mais comment ils réagissent sur le fait que t'as une histoire d'amour avec elle, toi?
14: C'est assez mitigé. La plupart, on va dire, c'est un peu comme vous. On va dire, il y en a qui sont pour, il y en a qui sont contre.
1: Moi, je suis ni pour ni contre.
5: Ah, pareil. Non,
1: je trouve juste que c'est une belle histoire parce que t'es amoureux. Après, c'était solide, quoi.
4: C'est ce qu'on dit, ouais.
1: Faut psychologiquement.
14: Après, le temps, on n'y pense plus.
1: Ouais, pour toi, c'est ta meuf, c'est pas une prostituée.
5: Mais y a quelqu'un là
1: quand tu l'amènes, tu sais quand même ce qu'elle va faire, quoi.
4: Ouais, c'est ça.
14: Oui.
5: T'as pas peur, parce que bon, toi, tu l'as rencontrée comme ça en étant client, t'as pas peur qu'elle kiffe sur un autre mec, tu vois. Bah, là, le message exact, c'était j'aurais peur qu'elle tombe amoureuse d'un autre client plus riche. C'est Bab qui envoyait ça.
14: Ouais, mais
5: Marie, elle fait ça pour l'oseille.
14: Non, de mon côté, j'ai pas spécialement peur parce que je la connais, on va dire, et je vois comment
1: elle est. Tu sais que l'amour, il est sincère, quoi.
14: Ouais.
1: Ok, chacun son truc, mais faut être fort mentalement. Je suis un peu d'accord avec DNG du 74 là, qui nous envoie un message, là. Qu'est-ce que vous nous dites d'autre, là? Ah, une bonne idée, tiens, Dizit du 51, il nous dit, mais pourquoi elle fait pas un OnlyFans à la place de la prostitution?
14: Bah justement là on en a ouvert un.
1: Ouais mais c'est vrai que c'est pas con.
4: Ah bah ouais.
1: Ouais c'est pas con. Plutôt que de faire.
4: Elle est à la maison, elle touche pas aux gars.
1: Ouais, à la limite elle se montre, elle fait des trucs, elle touche pas aux gars. Elle te raconte si elle a du plaisir avec les mecs avec lesquels elle le fait parfois.
5: Ah mais c'est horrible cette
14: histoire. Non c'est plus machinal que autre chose quoi.
1: Ouais c'est mécanique.
14: Voilà.
1: Et avec toi quand tu as fait l'amour avec elle la première fois, c'était t'avais l'impression que c'était mécanique ou que ça a changé depuis?
14: Non c'est on va dire que. C'est comme un couple normal, quoi.
1: Même la première fois que t'es allé la voir, comme ça, que tu l'as payé 20€, tout ça.
14: Ouais, la première fois direct, t'as eu, on va dire, une accroche.
1: C'est marrant.
14: Ouais.
1: Et t'es allé voir combien.
14: Un coup de foot, quoi.
1: T'en as rencontré combien des prostituées?
14: Avant elle?
1: Ouais.
14: Une bonne vingtaine, hein, je pense.
1: Et à aucun moment. Et avec aucune des autres, il y a eu un petit déclic, un petit truc.
14: Si, il y en a 2-3 où j'ai eu. Voilà, des relations un peu plus que clients.
1: Donc toi, c'est pas la première fois que ça t'arrive.
4: Toi, t'avais envie de tomber amoureux, ouais, c'est ça, en fait.
14: Non, c'était plus, on se voyait hors du travail, mais sans plus, quoi.
5: Mais t'as pas peur de te faire pigeonner?
14: Non, franchement, ça m'est jamais arrivé.
5: Non, mais,
14: arrivé
5: non, mais que... de te faire pigeonner. Non, mais je vais te dire, parce qu'il y a eu quelques messages. Après, on se dit tout, hein. Parce qu'il y en a qui disent que.
1: Merci d'ailleurs pour tous les messages.
5: Non, mais d'ailleurs, parce que je me souviens, on a vu une histoire, mais bon, ça date d'un petit moment, quoi. Et en fait, il y avait un mec comme toi, et en fait, lui s'était rendu compte que la meuf, elle le grattait, et c'était pour, entre autres, obtenir les papiers, quoi.
4: Ah, je me souviens.
14: Bah, vous savez, la seule fois que je me suis fait niquer, entre guillemets, c'est par une meuf normale. Donc,
5: Non, mais là.
1: C'était pas une procédure.
5: Non, mais là, dans ce cas-là, tu vois, il y en a qui ont évoqué le truc comme quoi tu vois la meuf elle pouvait entre guillemets te manipuler, jouer avec tes sentiments.
1: Elle t'a bien manipulé a priori.
5: Oui, non mais bon. non mais te manipuler genre pour te gratter de l'oseille, avoir un logement, avoir une vie plus cool et éventuellement avoir les papiers
14: tout,
5: tu vois.
14: Parce que c'est une bonne partie, c'est elle qui paye, parce que moi j'ai des problèmes, on va dire des choses à rembourser, beaucoup de problèmes.
1: Ouais, donc
14: problèmes.
1: Elle profite pas de toi.
14: Intérieur.
5: Ouais, mais attention, hein, parce que justement, le mec. ma gueule, mais. Non, mais moi.
1: J'adore quand tu donnes des conseils.
5: Non, mais parce que moi, je me souviens d'une histoire qu'on avait eue à l'antenne et c'était exactement c'est le même scénario.
4: Je me souviens,
5: en fait,
4: gars.
5: La nana, elle payait, elle payait, et au bout d'un moment, en fait, le truc s'est inversé et le mec s'est rendu compte que la meuf, elle était avec lui. En fait, elle l'avait.
1: Elle l'a fait en douceur, quoi.
5: Elle l'avait fait. C'était un travail sur plusieurs années où la meuf, en fait, elle l'avait niqué parce que son seul but, c'était de gratter les papiers et d'avoir une vie. Tu vois, mieux que la vie qu'elle a actuellement, quoi.
14: Ouais, non, bah elle, en soi, elle est pas là pour les papiers parce qu'elle a les papiers espagnols, donc elle en a. Non, elle est européenne, quoi.
1: Ok. Bon, bah écoute, Lolo, tiens-nous au courant, rappelle-nous, hein. S'il y a du nouveau, si vous avancez dans l'histoire, si elle arrête son boulot.
14: Je vous rappellerai bientôt parce qu'on a un projet mariage dans quelques temps. Donc,
1: d'accord. Tiens-nous au courant, Lolo, puis moi je souhaite que ça se passe bien avec toi.
5: Fais le cortège avec le camion.
1: Avec ta chérie.
14: Bon, t'embrasse. Je voulais vous remercier.
5: Bah,
14: écoute,
5: bon mariage.
14: Bah, pour tout,
5: j'espère qu'on sera invité.
14: De vous avoir au téléphone.
1: Bah, c'est gentil, Lolo, merci à toi.
4: Sois heureux, hein.
14: Et ouais, bah, merci beaucoup. Et puis,
5: il y en a qui demandaient, mais avant, là, quand tu l'as connue, elle vivait où, elle vivait dans son camion?
14: Non, en fait, il y a

Vous êtes sur la radio des numéros 1 Skyrock avec le son d'Ayana Kamura. C'était La Pétasse. Et vous êtes aussi sur la radio des plus grands concerts avec Jaja Edinaz et Aïssé Proloki à choper dans la roulette toute la semaine. À tout moment, si vous écoutez Skyrock, et la suite du son, c'est maintenant avec Taïk réanimé. C'est le son qu'on écoute maintenant. Et je derrière sera Bilouki, suivi d'Adèle Castillon avec Été avec toi.

MHD sur Skyrock, c'était Bella. On est premier solo rap, premier solo cash aussi, avec 15 000 euros qui vont tomber cette semaine dans le morning de Difool. 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On va augmenter le chiffre de votre compte en banque. Tiens, Cola. Ça, c'est pour la suite du son, nouvel album, le 25 septembre. On l'écoute avec Mélo Décal et Tia Cola, Lil Nas X aussi. Avec Industry Baby. Et le son de Gims juste derrière, avant 1h du mat, sur la radio des numéros 1 Skyrock.

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Non-stop jusqu'à 5h du mat avec l'énorme son de Triangle des Bermudes à 1h01 du mat. J'espère que tout se passe tranquillement pour vous. Et cette semaine au micro de Fred, il y a un membre de Triangle des Bermudes qui sera dans Planète Rap toute la semaine pour présenter son tout nouvel album. C'est Mauvais Joe qui sera là entre 20h et 21h toute la semaine. Restez branchés, ça va être une énorme dinguerie, ça. Mauvais Joe au micro de Fred. Et là c'est Urban Music Non-stop qui continue avec PLK, Pocahontas, on l'écoute maintenant, Culture juste derrière et Clean Bandit en classique avec Rock a Babe. Let's go.

plus écoutée en France. D'ici c'est Théodora, Mélodrama, c'est ce qu'on vient d'écouter sur la radio des numéros 1, la plus grande radio. Et ça continue avec elle aussi, Ariana Grande, qui fait partie des artistes les plus écoutés dans le monde entier. C'est extrait de son nouvel album Pétale. Hey Data, Hate Me, You Love Me. Oh là là.

Maladie, c'est le son de Mauvais Joe qu'on vient d'écouter à l'instant sur Skyrock. On est premier sur le rap, et si vous kiffez Mauvais Joe, ça tombe bien. Toute la semaine, entre 20h et 21h, il sera au micro de Fred pour un planète rap exceptionnel. Mauvais Joe pour présenter son tout nouvel album. Ça va être une dinguerie, 1h25. À l'écoute de la radio des numéros 1, il y a Naika qui arrive maintenant avec One Track Mind, suivi de RN Boy avec Elle Voulait.